0: travailler.
1: On garde l'objectif en tête demain, dernière de la semaine pour la majorité d'entre vous, d'entre nous. Et si jamais demain, c'est pas votre dernière, mais c'est peut-être votre première, vous travaillez pendant le week-end, inquiétez-vous pas, on continue de vous accompagner sur nos ondes avec des excellents hits. D'ailleurs, il y en a plusieurs qui s'en viennent dans les prochains instants. Et je salue au passage toute l'équipe de la bibliothèque municipale de Matane qui est à l'écoute à toutes les semaines. Yeah,

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Listen.

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2: 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Le CISSS du Bas-Saint-Laurent présente en ce 7 mai la deuxième édition de la Journée de la recherche visant à mettre en lumière l'importance de la recherche en région et à faire rayonner les projets de leurs établissements. Plusieurs conférences seront présentées durant la journée, dont sur l'expérience vécue par les patients lors des soins intensifiés à domicile, sur l'intelligence artificielle comme levier pédagogique et sur le questionnement identitaire de genre à l'adolescence. Les régions de l'Est du Québec vont unir leurs forces lors du forum interrégional L'Est en mouvement, qui aura lieu le 28 mai prochain au Riotel de Matane. La journée, qui inclura des conférences, des panels, des ateliers d'idéation et des activités de réseautage, vise à positionner l'économie sociale comme un levier incontournable de développement régional, renforcer les liens entre les entreprises collectives, les acteurs du développement et la relève, démystifier l'économie sociale et soutenir celles et ceux qui souhaitent s'y engager, favoriser l'émergence de projets collectifs structurants, inspirer et mobiliser la jeunesse autour de solutions concrètes, ainsi que de stimuler l'entrepreneuriat collectif et encourager le reprenariat. Finalement, côté météo, à Matane ce soir et cette nuit, c'est généralement nuageux, avec 30 % de probabilité d'averse suivie d'un dégagement en fin de nuit, et le minimum est de 2 degrés. Demain, ce sera généralement ensoleillé, et le maximum sera de 8 degrés.

0: À venir, nous réserve de quoi de beau, tu me dirais-tu? Hey, hey, ce qui annonce la météo.
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C'est...

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Si jamais ça vous tente de faire une petite activité, peut-être avec maman, hein, pour la fête des mères, tout simplement. 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Ça va se passer demain, 18h30. Et c'est au gymnase du Cégep de Matane que ça se passe. 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C'est super le fun comme activité. En plus, vous allez danser, vous allez rire, vous allez suer votre vie. Et les billets sont disponibles en ligne et sinon directement à la porte. 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
2: 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Le CISSS du Bas-Saint-Laurent présente en ce 7 mai la deuxième édition de la Journée de la recherche visant à mettre en lumière l'importance de la recherche en région et à faire rayonner les projets de leurs établissements. Plusieurs conférences seront présentées durant la journée, dont sur l'expérience vécue par les patients lors des soins intensifiés à domicile, sur l'intelligence artificielle comme levier pédagogique et sur le questionnement identitaire de genre à l'adolescence. Les régions de l'Est du Québec vont unir leurs forces lors du Forum interrégional L'Est en mouvement, qui aura lieu le 28 mai prochain au Riotel de Matane. La journée, qui inclura des conférences, des panels, des ateliers d'idéation et des activités de réseautage, vise à positionner l'économie sociale comme un levier incontournable de développement régional, renforcer les liens entre les entreprises collectives, les acteurs du développement et la relève, démystifier l'économie sociale et soutenir celles et ceux qui souhaitent s'y engager, favoriser l'émergence de projets collectifs structurants, inspirer et mobiliser la jeunesse autour de solutions concrètes, ainsi que de stimuler l'entrepreneuriat collectif et encourager le reprenariat. Finalement, côté météo, à Matane ce soir et cette nuit, c'est généralement nuageux, avec 30 % de probabilité d'averse suivie d'un dégagement en fin de nuit, et le minimum est de 2 degrés. Demain, ce sera généralement ensoleillé et le maximum sera de 8 degrés.

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On garde l'objectif en tête demain, dernière de la semaine pour la majorité d'entre vous, d'entre nous. Et si jamais demain, c'est pas votre dernière, mais c'est peut-être votre première, vous travaillez pendant le week-end, inquiétez-vous pas, on continue de vous accompagner sur nos ondes avec des excellents hits. D'ailleurs, il y en a plusieurs qui s'en viennent dans les prochains instants. Et je salue au passage toute l'équipe de la bibliothèque municipale de Matane qui est à l'écoute à toutes les semaines. Mais je

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We'll

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2: 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Le CISSS du Bas-Saint-Laurent présente en ce 7 mai la deuxième édition de la Journée de la recherche visant à mettre en lumière l'importance de la recherche en région et à faire rayonner les projets de leurs établissements. Plusieurs conférences seront présentées durant la journée, dont sur l'expérience vécue par les patients lors des soins intensifiés à domicile, sur l'intelligence artificielle comme levier pédagogique et sur le questionnement identitaire de genre à l'adolescence. Les régions de l'Est du Québec vont unir leurs forces lors du Forum interrégional L'Est en mouvement, qui aura lieu le 28 mai prochain au Riotel de Matane. La journée, qui inclura des conférences, des panels, des ateliers d'idéation et des activités de réseautage, vise à positionner l'économie sociale comme un levier incontournable de développement régional, renforcer les liens entre les entreprises collectives, les acteurs du développement et la relève, démystifier l'économie sociale et soutenir celles et ceux qui souhaitent s'y engager, favoriser l'émergence de projets collectifs structurants, inspirer et mobiliser la jeunesse autour de solutions concrètes, ainsi que de stimuler l'entrepreneuriat collectif et encourager le reprenariat. Finalement, côté météo, à Matane ce soir et cette nuit, c'est généralement nuageux, avec 30 % de probabilité d'averse suivie d'un dégagement en fin de nuit, et le minimum est de 2 degrés. Demain, ce sera généralement ensoleillé et le maximum sera de 8 degrés.

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0: C'est demain que ça se passe. Si jamais ça vous tente de faire une petite activité, peut-être avec maman, hein, pour la fête des mères, tout simplement. Il y a des cours de danse africaine avec Jordan Soto. Ça va se passer demain, 18h30. Et c'est au gymnase du Cégep de Matane que ça se passe. 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C'est super abordable. 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En plus, vous allez danser, vous allez rire, vous allez suer votre vie. Et les billets sont disponibles en ligne et sinon directement à la porte. Donc, préparez-vous un petit 20$ pour aller triper comme ça pendant toute la soirée demain.
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victoire des Canadiens. Sacré pour les Canadiens. Le 23e de l'histoire. Et ils battent un record du sport professionnel. Ils battent le record des Yankees de New York. Go Raptors!

0: C'est ça la toune.
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3: 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Le CISSS du Bas-Saint-Laurent présente en ce 7 mai la deuxième édition de la Journée de la recherche, visant à mettre en lumière l'importance de la recherche en région et à faire rayonner les projets de leurs établissements. Plusieurs conférences seront présentées durant la journée, dont sur l'expérience vécue par les patients lors des soins intensifiés à domicile, sur l'intelligence artificielle comme levier pédagogique et sur le questionnement identitaire de genre à l'adolescence. Les régions de l'Est du Québec vont unir leurs forces lors du forum interrégional L'Est en mouvement, qui aura lieu le 28 mai prochain au Riotel de Matane. La journée, qui inclura des conférences, des panels, des ateliers d'idéation et des activités de réseautage, vise à positionner l'économie sociale comme un levier incontournable de développement régional, renforcer les liens entre les entreprises collectives, les acteurs du développement et la relève, démystifier l'économie sociale et soutenir celles et ceux qui souhaitent s'y engager, favoriser l'émergence de projets collectifs structurants, inspirer et mobiliser la jeunesse autour de solutions concrètes, ainsi que de stimuler l'entrepreneuriat collectif et encourager le reprenariat. Finalement, côté météo, à Matane ce soir et cette nuit, c'est généralement nuageux, avec 30 % de probabilité d'averse suivie d'un dégagement en fin de nuit, et le minimum est de 2 degrés. Demain, ce sera généralement ensoleillé et le maximum sera de 8 degrés.

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0: Il est 5h59. Nous sommes le vendredi 8 mai 2026. Bienvenue dans les 100 000 matins sur Haut partout dans l'Est du Québec. Je m'appelle Mathieu Guimond. C'est un plaisir de démarrer cette dernière journée de la semaine en votre compagnie sous le beau soleil présentement, centre-ville de Rimouski. Je fais pas ça tout seul. Ben non. Elle rentre en studio en retard, par exemple, ça. C'est signe que c'est vendredi. Madame Stéphanie Gagné, mesdames, messieurs.
1: Ouais, c'est signe que c'est vendredi. T'as bien raison. Salut Mathieu, bon matin à vous.
0: Yes, c'est une très belle journée qu'on amorce ensemble avec du beau temps sur l'Est du Québec. On a du temps généralement ensoleillé sur Rimouski. Peut-être dans des coins, il y a des petites nappes de brouillard, rassurez-vous, ça se dissipe ce matin. Le max est à 11 pour Rimouski. Du côté de Matane, on parle de soleil et de nuit. Nuages avec 8 degrés comme maximum, avec un dégagement qui se fait tard ce matin. Et du côté de cette île, vous, c'est soleil, nuage avec un 30% d'averse cet après-midi. Le max est à 9. On est à 4 présentement du côté de cette île, 3 du côté de Matane et 2 petits degrés du côté de Rimouski.
1: Ouais, on sort encore le manteau qui est plus chaud, puis on change sur l'heure du lunch, puis dans l'après-midi, généralement, on finit en t-shirt. Là.
0: Hey, ça, là...
1: On est un peu ambivalent de l'habillement ces temps-ci.
0: Ça gosse, là, sérieusement. Ouais, là.
1: C'est pas la première
0: fois
1: que
0: ça arrive. Tu sais jamais vraiment d'habiller partir à la job.
1: Mais non.
0: Puis c'est pas tout le monde qui a le loisir. Oh, je vais traîner 3-4 manteaux comme ça.
1: Non.
0: Je pourrais changer ce midi, puis je remiserai tout ça cet après-midi, puis je sortirai en bras de chemise. Non, il n'y a personne.
1: En bras de chemise! Ben oui, bras de chemise. Ça fait longtemps que je n'ai pas entendu
0: voilà,
1: ça.
0: Et voilà, ça prenait moi pour te ramener ça.
1: Merci,
0: hein.
1: Merci, hein.
0: Hey, ce matin, qu'est-ce qu'on a à vous proposer? Ben, c'est la petite dernière de la semaine. C'est le vendredi. On a quand même certaines traditions à respecter. Le vendredi, entre autres, avec notre cover du vendredi. Une toune que, honnêtement, elle fun à faire.
1: Ah, c'est beau, j'aime vraiment ça, moi. Et c'est une chanson d'un band que j'aime beaucoup, qui est Fleetwood Mac.
0: Mm-hmm.
1: Puis on l'a déjà fait, là, dans notre passé, mais très lointain. Puis je me disais,
0: ça fait longtemps,
1: hey,
0: là.
1: On se fait plaisir. À Matane, puis à cette île, ils savent pas. Hein? Puis peut-être que Rimouski s'en souvient pas ben non plus.
0: Hey, puis ça donne bien que tu dis, hey, on se fait plaisir aujourd'hui, parce qu'aujourd'hui, c'est une journée pour ça.
1: Mm-hmm.
0: C'est la journée nationale. Récompense-toi. Fais-toi une petite gâterie, là, Barnouche. Paye-toi ça. Et ça donne bien. C'est notre question du jour ce matin. On veut savoir quand tu veux te gâter, là, tu sais, c'est vendredi, là, il fait beau, tout ça, là, tu fais comme, hey, j'ai assez travaillé comme un débile pendant toute la semaine.
1: Je le mérite.
0: Yes! Alors, c'est quoi vous payez quand vous voulez vous gâter? Via les réseaux sociaux de Haut 98.7, 93.9, 95.3 et 99.1 dans l'Est.
1: Tu dis se payer, mais ça peut être gratuit, là.
0: Ah, oui, oui.
1: Il y a
0: non,
1: la
0: mais c'est une expression.
1: Imagine-toi qui commence à s'intégrer, là.
0: Non, mais ça, c'est une expression, là. Ah, oh, tu te payes ce petit plaisir, là.
1: Tu t'offres,
0: ben,
1: ça.
0: Oui, c'est ça. Alors, vos histoires également via le 88-724-9870. On a le Sylvain Caron qui sera là pour mettre la table avec nous pour le match numéro 2 de la série entre le Canadien et les Sabres. C'est ce soir à Buffalo. Alors, ratez pas ça dans notre segment La Game aux alentours de 7h10 ce matin. Et autre truc qu'on a à vous proposer ce vendredi.
1: Les laisser passer pour les grandes fêtes TELUS.
0: Il nous en reste deux pour les 5 soirs des grandes fêtes TELUS. Vous voulez mettre la main là-dessus? Encore une fois, ce matin, aux alentours de 6h50, on va vous poser la petite question, parce que, tu sais, on veut pas vous donner tout ça tout cuit dans le bec, dire « Oh, on fait tirer ça comme ça, le 98e appel! »
1: Ah, non, non, non,
0: non, non. Hey, on been there done that, là, tu sais. C'est de la vieille radio, ça, là.
1: C'est de la radio d'annonceur.
0: Ah, tabarnouche. Alors, ça va se passer par texto à nouveau ce matin. Alors, on va vous dévoiler la petite question. Vous allez devoir nous texter la bonne réponse.
1: Là.
0: Puis, c'est pas plus compliqué que ça. Hein. Ça va se passer via le 418-724-9870 pour bien terminer la semaine. Donc, une gâterie qu'on a à vous offrir en collaboration avec nos amis des Grandes Fêtes TELUS. Alors, vous laissez passer pour les 5 soirs. Soyez là dans une cinquantaine de minutes dans les 100 000 matins. Qu'est-ce qui retient l'attention pour démarrer la journée de ce vendredi 8 mai dans l'actualité? Ce que vous devez savoir, Caïn et Domino s'en viennent en musique. Et pour tout de suite, c'est classe moyenne. Hey, en fin de semaine, là, ça fait peut-être partie de ce que vous vous offrez pour vous faire un petit plaisir. On s'en va-tu au fond des bois? Ben, c'est ce qu'on va faire en musique. Avec classe moyenne dans les 100 000 matins. Bon vendredi, vous êtes sur Haut partout dans l'air.

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1: Domino et Carré avec Halley dans les 100 000 le matin. Merci d'être bien branchés ce vendredi 8 mai sur haut partout dans l'Est du Québec. On vous rappelle ce matin, dans une quarantaine de minutes, on a pour vous notre petite question qu'on vous pose aujourd'hui pour vous permettre de gagner vos laissez-passer pour assister aux grandes fêtes TELUS qui s'en viennent fin juillet, début août, du côté du parc Beau Séjour à Rimouski. 20e édition. Déjà, c'était pas ça la question aujourd'hui, rassure-moi.
2: Non, c'était hier.
1: C'est vrai. 5 soir de show. Alors, vous voulez mettre la main sur ces laissez-passer. On en a une paire à vous offrir qui seront valides pour toutes les soirs, de toutes les shows, pour toutes les grandes fêtes. Dans une cinquantaine de minutes, dans les 100 000 matins. Côté actualité, dans les trucs qui retiennent l'attention ce matin, ça fait mal du côté du Parti libéral du Québec avec ce qui a été présenté par la vérificatrice générale qui a confirmé des sanctions envers une ancienne députée du côté du Parti libéral. Une sanction de 8 000 $ imposée à la députée Sona Lakoyan. Le commissaire à l'éthique qui a levé le voile sur la transformation du bureau de circonscription de la députée de Chermédé en quartier général des activités partisanes durant la course au leadership. Et l'élu avait même entravé le travail d'investigation, ce qui a valu un blâme sévère de celui qui se trouve à être le chien de garde du code d'éthique et de déontologie des députés, qui recommande même une amende de 8 000 $. On se souvient, l'automne dernier, l'ancienne chef parlementaire libérale Marois Risky qui avait congédié sa directrice de cabinet Geneviève Hinz après avoir appris qu'il y avait eu des activités de financement partisan pour Pablo Rodriguez dans les bureaux de la députée Sona Lakoyan, un geste qui a été l'élément déclencheur d'une crise qui a secoué le PLQ et qui a conduit à l'expulsion de Marois Risky et ultimement la démission de Pablo Rodriguez. Et le nouveau chef du Parti libéral, Charles Milliard, qui a aussitôt fait savoir hier que c'était pas question que Sona Lakoyan ne soit réintégrée dans son équipe. Et plusieurs députés de toutes les formations politiques à l'Assemblée nationale qui se sont dit choqués par l'ampleur des manquements aux règles éthiques. Et on dit même, selon certains députés, entre autres Ruba Gazal de Québec solidaire, dit « Madame Lakoyan doit démissionner, ça n'a pas de bon sens, elle n'est pas digne du poste de députée. » Alors, des révélations qui ont fait trembler la colline parlementaire du côté de Québec hier.
2: Conflit au Moyen-Orient, le cessez-le-feu fragilisé après des échanges de frappes. Donald Trump qui a maintenu hier que le cessez-le-feu tenait toujours, mais Téhéran accuse Washington de l'avoir violé à les hostilités qui reprennent dans le Golfe. Les États-Unis ont dit avoir ciblé des installations militaires iraniennes. Ça s'est passé hier après que plusieurs de leurs navires ont été attaqués dans le détroit d'Ormuz.
1: Présentement, on surveille du côté international également une prise d'otages qui est en cours dans une banque en Allemagne. Il y aurait plusieurs preneurs d'otages et d'otages à l'intérieur de la banque. Le chauffeur d'un fourgon blindé qui figurerait parmi des victimes. Et on parle d'une importante opération de police et d'un périmètre de sécurité qui ont été mis en place autour de cette banque dans la petite ville de Sinzig. C'est une petite ville de l'ouest du pays. Et fin 2025, il y avait eu un braquage qui avait lieu dans une banque à Gelsenkirchen, une autre ville de l'ouest de l'Allemagne. On parlait de 30 millions d'euros qui avaient été volés. Aucune victime qui avait été à déplorer cette fois-ci. Donc, pour ce qui est des informations, ça arrive au compte-gouttes ce matin. Mm-hmm. Selon le média Bild, il y aurait un occupant d'un fourgon blindé qui aurait été intercepté et qui aurait menacé devant la banque ce matin. Il y a des images qui ont été publiées par le journal qui montraient des policiers casqués qui portaient des gilets pare-balles munis de fusils automatiques. Alors, on continue de surveiller la situation là-bas ce matin.
2: Le antivirus n'est pas encore au Québec malgré la quarantaine.
1: Ça, c'est l'information. Non, c'est pas le même combo.
2: Non, excusez-moi.
1: Mais ce qu'on dit, c'est qu'on n'a pas peur avec
2: non,
1: ça.
2: Non, il y a une quarantaine pour un voyageur d'ici. Des experts assurent que le risque de transmission du virus antivirus demeure faible pour les Québécois malgré tout. On peut pas dire que le virus est ici au Québec. C'est même ce que dit les microbiologistes infectiologues qui sont penchés sur le sujet. On rappelle que le voyageur qui se trouvait dans le même avion qu'une personne infectée n'a aucun symptôme et que le risque d'une transmission demeure faible.
1: Tu parlais tantôt du très, très fragile cessez-le-feu au Moyen-Orient. Oui, ben, oui. En Russie et en Ukraine, le cessez-le-feu qui est encore très fragile, même que on le respecte pas trop, hein. L'Ukraine et la Russie qui ont continué aujourd'hui leurs attaques de drones, c'est qu'il y avait entré en vigueur à minuit d'une trêve unilatérale décrétée par Moscou avant les commémorations en Russie du 9 mai, qui est une grosse fête pour célébrer la victoire contre l'Allemagne nazie. L'Ukraine a déclaré qu'on respectera pas cet appel de Moscou. Ben, en tout cas, on n'a jamais dit qu'on allait respecter ce que les Russes demandaient. Donc, on a fustigé la démarche du président russe Vladimir Poutine. On l'a accusé de vouloir suspendre les combats aux seules fins d'organiser un défilé sur la place Rouge demain. Kiev, qui a pour sa part lancé un appel à cesser les hostilités dès mercredi. Et donc, on dit que cet appel-là a été ignoré par l'armée russe. Alors, ça continue de se bombarder à coups de drones. Et bien évidemment, l'invasion russe à grande échelle de l'Ukraine est entrée dans sa 5e année. Ben, on parle de centaines de milliers de morts. C'est le conflit en Europe le plus sanglant depuis la Deuxième Guerre mondiale. Et justement, on souligne avec ces festivités du 9 mai la fin de la Deuxième Guerre mondiale.
2: Plus près de chez nous, on a un manque intenable de personnel en oncologie à Rimouski. C'est des infirmières de l'hôpital qui dénoncent un manque de personnel qu'elles considèrent critique dans l'unité d'oncologie. Et on dit même que face à cette inaction-là, la santé, même la survie de certains patients qui est en jeu. C'est une lettre qui a été envoyée par la Fédération interprofessionnelle de la santé, l'équipe de soins infirmiers dans cette unité qui rapporte que 2 postes d'infirmières et 5 postes d'infirmières auxiliaires ont été coupés depuis septembre 2025, ce qui cause une surcharge de travail constante pour le personnel sur place.
1: En terminant sur la Côte-Nord, 23 964 beaux dollars ont été recueillis pour la Fondation régionale de l'hôpital Sept-Îles dans le cadre du Grand McDon qui se déroulait mercredi dernier. On salue bien sûr la générosité des gens de la région On dit que, bon, les équipes de travail lors de cette grosse journée de générosité qui ont été fantastiques, une 40aine de personnes qui ont travaillé à servir la clientèle, une 20aine de bénévoles, entre autres, de la Fondation Hôpital Sept-Îles et du CI3S Côte-Nord, qui ont été à pied d'œuvre pour ramasser cette somme-là. Et on dit que toutes les sommes qui ont été ramassées dans la région de la Côte-Nord vont servir dans la région de la Côte-Nord et en particulier du côté de Sept-Îles-Port-Cartier. Alors, chapeau à ceux et celles qui ont été très généreux et à toute la gang qui a travaillé très fort pour cette grande journée de générosité qu'était le Grand McDon un peu plus tôt cette semaine. Côté sport, on surveille bien évidemment le match numéro 2 de la série entre le Canadien et les Sabres ce soir du côté de Buffalo. On parle également de la Ligue de hockey junior maritime Québec avec le début des séries. Le duel au sommet que tout le monde attendait. Les Saguenayens de Chicoutimi contre les Wildcats, ça débute ce soir à Moncton. Et les analystes disent, en tout cas pour la plupart, ceux que j'ai lus ce matin, là, les Saguenayens qui devraient, en tout cas selon ce qu'on prévoit, mettre la main sur le trophée Gilles Courteau. C'est une première fois depuis 1994 pour les Saguenayens.
2: On n'était pas vieux.
1: Ça fait 32 ans qu'ils attendent ça au Saguenay. Je peux vous dire que le bordel va être pogné au complet dans la région Chicoutimi si jamais les Sags remportent le gros trophée.
2: Le Saguenayen a une tendance à être très expressif.
1: Ah oui, c'est sûr. C'est sûr. On a juste regardé Caroline dans Survivor Québec. C'est ça.
2: Très bon exemple.
1: Du côté du sport, toujours, bonne nouvelle pour la victoire de Montréal qui a gagné 2-1 hier contre Minnesota. La victoire étant une victoire de pouvoir se qualifier pour la grande finale de la LPHF. On va jaser de ça dans nos bulletins de sport un peu plus tard aujourd'hui. On a notre segment La Game également où on va mettre la table pour le match Canadien-Sabre avec Sylvain Caron un peu plus tard ce matin. Et le premier bulletin d'info de la journée qui s'en vient dans une dizaine de minutes dans vos 100 000 matins. Mot du jour, Stéphanie, aujourd'hui?
2: Texte.
1: Le mien, reproduction.
2: Oh! Pourtant, t'as pas le canal famille
1: tu,
2: de...
1: Non? Tu sais pas. Reproduction et texte, t'as dit. Pourquoi on a choisi ces mots-là? On vous explique ça pour nos mots du jour. Après, Dan Bélanger, rêvez mieux dans vos 100 000 matins. Bon vendredi.

0: De l'excellent album Rêver mieux, Daniel Bélanger sur O à 6h22. Si vous avez un album à réécouter puis que vous avez celui-là de Dan Bélanger, tout est bon. Tout est encore bon. Ça a terriblement bien vieilli, cette œuvre-là.
1: La chanson dans un Spoutnik, il dit 6 milliards d'humains sur Terre.
0: Ça 6 milliards de solitude. Là,
1: ouais.
0: Ouais, il faudrait changer.
1: Ouais. C'est la seule affaire.
0: C'est la seule affaire.
1: Mais en show, je peux pas croire qu'elle change pas.
0: Non, c'est ça. Hey, tu t'ostines sur le texte, là, matin, là. Hein? C'est-tu pour ça que t'as choisi ça comme mot du jour? texte?
1: T'as bien vu.
0: Ouais?
1: Écoute, j'ai commencé hier une série. Tout de suite, là, Hugo Dumas avait donné des bons commentaires là-dessus en disant c'est un mélange de Fargo, Twin Peaks, Agatha Christie, puis la pièce Les Voisins de Claude Meunier puis Louis Saillant. Et c'est une série qui est sur Tout TV. 6 épisodes, tout est déjà là, t'attends pas. Ça s'appelle Bienvenue à Kingston Fall.
0: Oui, j'ai vu ça passer.
1: Écoute, c'est Robin Aubert qui est derrière tout ça.
0: OK, ça explique le pourquoi
1: moi, là,
0: de l'ambiance. Là.
1: Les textes. Ah là là, mes amis. Tu sais, dans Les Voisins, là, c'est qu'on disait pas grand-chose. Mané, il y a comme un monologue sur le « c'est bon la mayonnaise ». Vous vous souvenez peut-être de ça.
0: Ben oui.
1: Mais c'est vraiment très bien fait. On s'accroche. Puis, tu sais...
0: Je pense peut-être à le dire « mais c'est vraiment bon la mayonnaise
1: ». C'est vrai. Mais écoute, c'est Maxime Le Flaguet qui a un pad pas de bon sens là-dedans, qui est habillé tout sauf comme un enquêteur. Ce que j'aime là-dedans, là, c'est que, tu sais, à un moment donné, on dit « Ah oui, lui, il s'est étouffé qu'un bout d'ananas. » C'est un détail, Christy, mais lui, non. Tu sais, puis c'est une enquête. C'est un chef de champ détective qui s'appelle Gabriel Serpent. C'est un chef d'un mini-poste de police local. Puis il y a des rumeurs que ça va fermer, mais là, ils ont un gros cas. Il y a un cadavre qui est enterré, les fesses en l'air dans un champ de fermier.
0: Okay.
1: Puis il y a un vélo parqué dans le rêve.
0: Pourquoi pas?
1: Juste ça!
0: Pourquoi pas?
1: Tu sais, ils ont appelé le tueur le parcu de bicycle. Tout ça, c'est le texte que je trouve bon, sans bon sens. Écoute, j'ai juste écouté un premier épisode, puis je souris tout le long, mais ça va pas trop loin.
0: Uh-huh.
1: Ça dérape pas trop, c'est bien dosé. Tu sais, un bon mini wheat avec juste la bonne quantité de lait, là. J'aime ça. Bienvenue à Kingston Falls. Ça ressemble dans le centre du Québec, on dirait, là.
0: Reproduction de mon côté,
1: oui?
0: Parce que. Tu parlais d'une série, moi aussi je parle d'une série.
1: Okay.
0: La reproduction de l'année 1995 dans la série Vitrerie Joyale de Martin Matt.
1: Écoute.
0: J'ai commencé à me plancher ça, j'en ai à moitié d'écouter sur Amazon Prime.
1: Ça
0: c'est
1: marche.
0: Vraiment bon.
1: Ah,
0: puis
1: ouais.
0: Souci du détail, là, tu sais, c'est vraiment ça que ça avait l'air dans les années 90, là. T'sais, milieu des années 90, parce que l'action se passe en 95. Puis bon, c'est inspiré un peu de la vie de Martin Matt, mm-hmm. puis la vie de sa famille, tout ça. Et vraiment, on est allé chercher vraiment le souci du détail par rapport à c'est quoi qui pognait, c'est quoi qui marchait, c'était quoi les tunes en 1995, tout ça. C'est vraiment super bien fait. Puis ce que j'aime, tu sais, c'est comme on a toujours comme une espèce de petite allusion au bon malaise avec Martin Matt, tu sais,
1: okay.
0: C'est très efficace là-dessus. On envoie des petites pointes. Des fois, c'est des références. Puis bon, c'est inspiré un peu de la vie de Martin Matt, mm-hmm. puis la vie de sa famille, tout ça. Et vraiment, on est allé chercher vraiment le souci du détail par rapport à c'est quoi qui pognait, c'est quoi qui marchait, c'était quoi les tunes en 1995, tout ça. C'est vraiment super bien fait. Puis ce que j'aime, tu sais, c'est comme on a toujours comme une espèce de petite allusion au bon malaise avec Martin Matt.

0: qui dit « Ah, les gars, on n'a plus le droit de rien dire, hey, on est en 95. » Tu te doutes même pas de ce qui va se passer dans 30 ans, à quel point t'as plus le droit de rien dire.
1: C'est pas ce qui t'attend.
0: Également, un petit clin d'œil à un moment donné, c'est on monte le processus. C'est un client qui arrive à la vitrerie, il s'achète une vitre, tout ça, mm-hmm. et il paye par carte de crédit. Mais les démarches que t'as à faire pour payer par carte de crédit en 95... c'était toute qu'une épreuve du guerrier. Et la fille qui passe toutes ces démarches-là, elle dit « Ah, dit, j'aimerais ça que j'ai une petite baguette magique. » Puis pouf, je touche à votre carte, puis top, tout est payé. C'est pas ça de même, ça marche aujourd'hui.
1: Ça va marcher de même, rassure-toi.
0: Puis tu sais, on sent qu'il y a un côté plus dramatique qui s'en vient dans la série. Okay. Là, tu sais, là, j'arrive à mi-parcours. C'est l'accident du frère de Martin Matt.
1: Ouais.
0: Il en parle dans cette série-là. Ce qui fait que moi, j'ai arrêté là hier. Mm-hmm. Ça fait que je me doute que le côté pas mal plus dramatique s'en vient. Tu sens que, tu sais, les choses vont bien, mais pas si bien que ça. Puis que le monde essaie de se donner comme impression d'être heureux, mais que c'est pas tout à fait le cas. Tu sais, t'as comme toujours comme une espèce de petit malaise que tu sens qui s'en vient. Alors, c'est super bien fait. C'est sur Amazon Prime, Vitrerie Joyale. Tu sais, il y a beaucoup de gens qui se sont enclenchés à la série. Ben, je comprends pourquoi.
1: En tout cas, moi.
0: Ouais, regarde, saute là-dessus. Dès que t'as fini ta série de racabessiques,

0: Joe et Lizzie est au Canada à 6h29 en ce beau vendredi sous le soleil dans l'est du Québec et centre-ville de Rimouski. D'ailleurs, ça a l'air de quoi dans votre coin? C'est quoi vos projets pour en fin de semaine? Qu'est-ce qu'il y a sur le menu?
1: Ben là, c'est la fête des mères. Menu, il y a peut-être un petit brunch, là. C'est bien populaire, le brunch.
0: Ah ah! Ben, en tout cas, si vous venez d'allumer que c'est ça, bonne chance!
1: Ouais! Ben sinon, ouais, essayez de sortir des sentiers battus parce que c'est sûr que pour réserver au resto, il est trop tard. Les petites fleurs, il est pas trop tard. Non. Chocolat non plus.
0: On salue ceux qui vont avoir la boue dans le poupette en fin de semaine.
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3: Bon matin, ici Christophe Moquin pour vos nouvelles. Le 6 mai dernier avait lieu l'Assemblée générale annuelle 2025 de l'Association du cancer de l'Est du Québec et de sa résidence, annonçant un bilan positif et un budget équilibré pour la dernière année. En date du 31 décembre 2025, le rapport évoque des revenus de 3 301 583 $. De ce montant, 60 % proviennent des campagnes et d'activités de financement, 20 % de subventions à l'hébergement, 15 % contribution des usagers aux services d'hébergement et 5 % pour les autres revenus. Le rapport évoque aussi des dépenses de 3 289 823 $. De ce montant, 61 % proviennent du service à la clientèle, 33 % à des frais de campagne et d'activités de financement et 6 % à des frais administratifs. Le CIS du Bas-Saint-Laurent présente en ce 7 mai la deuxième édition de la Journée de la recherche visant à mettre en lumière l'importance de la recherche en région et à faire rayonner les projets de leurs établissements. Plusieurs conférences sont présentées durant la journée, dont sur l'expérience vécue par les patients lors des soins intensifiés à domicile, sur l'intelligence artificielle comme levier pédagogique et sur le questionnement identitaire de genre à l'adolescence. Les régions de l'Est du Québec vont unir leurs forces lors du Forum interrégional L'Est en mouvement qui aura lieu le 28 mai prochain au Rio-Hôtel de Matane. La journée vise à positionner l'économie sociale comme un levier incontournable de développement régional, renforcer les liens entre les entreprises collectives, les acteurs du développement et la relève, démystifier l'économie sociale et soutenir celles et ceux qui souhaitent s'y engager, favoriser l'émergence de projets collectifs structurants, inspirer et mobiliser la jeunesse autour de solutions concrètes, ainsi que de stimuler l'entrepreneuriat collectif et encourager le repreneuriat. C'est ce qui complète vos nouvelles. 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
4: Journée généralement nuageuse dans la Matanie. Il y aura dégagement ce matin avec un maximum de 8. Demain, le soleil sera là en matinée. Par la suite, risque d'averse à 60 % avec un max de 10 et de la pluie pour la fête des mamans avec un max à 11. Spectacle de la formation Marie-Céleste. C'est aujourd'hui à la Salso de Matane, une belle découverte à faire. Et on a aussi concert de printemps, bouquet musical. Ce dimanche, à 14 h que ça se passe, à l'église Saint-Rédempteur de Matane avec Jean-Gabriel Otis à l'orgue et Jules-Alex Barville au piano. Détails sur la page Facebook de l'événement.
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5: 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Déjà 6h37 pour commencer ce beau vendredi sous le soleil dans l'Est du Québec dans une quinzaine de minutes. On vous dévoile notre petite question aujourd'hui pour gagner vos laissez-passer pour les grandes fêtes Taylor.
6: J'ai testé ma question auprès de Mathieu. Il a fait « Oh, OK, tu vas là. » Il y a peut-être un peu de Google. Certains vont le savoir.
5: Non, mais c'est pas grave, ça. Au prix que ça vaut, là,
6: j'ai vérifié
5: travailler un petit peu.
6: Avec les taxes toutes, 217 $.
5: Quand même, c'est un beau gros cadeau qu'on vous donne. Hey,

0: 6h39, c'est un plaisir de passer ce début de journée en votre compagnie, bien branchée à haut sur l'est du Québec au grand complet. On est là pour vous autres. Hey, aujourd'hui, c'est la journée, une petite gâterie, tabarnouche, mais dans le bon sens du terme, là.
1: Le tabarnouche, ça, c'est personnalisé par Mathieu.
0: Oui, là, c'est ça, c'est moi qui vous dis ça.
1: Sur le site des journées nationales, il n'y a pas tabarnouche.
0: La journée nationale, une petite gâterie, là. c'est la question qu'on vous pose quand vous voulez justement vous offrir un petit plaisir. C'est quoi ce petit plaisir-là? Vous nous partagez vos réponses, bien sûr, sans double sens et racontable à la radio, via le 88-724-9870, via les pages Facebook de Haut dans l'Est du Québec. On va revenir sur vos commentaires un petit peu plus tard ce matin. Alors, qui sait, peut-être même ça va vous faire... prendre conscience que tabarnouche, c'est vendredi, pourquoi pas. Vous êtes dû. Ça fait que, allez-y, de vos commentaires, on va revenir là-dessus un peu plus tard ce matin.
2: 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La machine à café.
0: Éclosion de hantavirus. Que c'est ça, cette affaire-là? Pourquoi qu'on en parle autant? Faut-tu capoter?
1: Non.
0: La réponse, c'est non.
1: Non, puis là, on va en parler ce matin, juste pour mettre un peu point sur les i et barre sur les t, pour éviter qu'il y ait la panique qui s'empare.
0: Mais là, c'est parce que c'est justement ça l'affaire. On dirait qu'avec l'emphase qui est mise sur cette histoire-là, que on est comme sur le bord de basculer dans une histoire qu'on a déjà vécue il y a quelques années.
1: Mais je pense qu'on est plus alerte parce qu'on a connu une pandémie. Mais là, on arrête ça tout de suite. Il n'y a pas de panique à avoir. On est plus prudent qu'autrement. Puis c'est normal parce qu'on a connu le pire. Fait que là, on veut éviter ça.
0: Puis tu sais, tout ça, ça s'est passé quand même sur un milieu relativement clos, un bateau de croisière.
1: C'est l'avantage, je dirais.
0: Ben oui, mais d'un autre côté, de voir autant de cas qui se propagent comme ça, ça étonne, mais ça étonne pas non plus, étant donné les conditions. Tu sais, quand t'es sur un bateau de croisière en plein milieu de l'océan, a été tout seul de ta gang pendant un petit bout, là.
1: Ah, ouais, il y a les allées-venues. Au moins, tu sais, c'est plus facile de voir qui était là, puis qui est entré en contact avec qui. Fait qu'imagine-toi si ça se passait après un match du Canadien au Centre Bell.
0: Ouais, c'est
1: les
0: ça.
1: Les allées-venues, tout le monde s'en va à la maison. Non, on aime mieux que ça se passe dans ce contexte-là.
0: Mais là, quand même, cet épisode-là, sur ce navire de croisière-là, il y a quand même 3 décès à déplorer.
1: Oui, oui.
0: Puis là, c'est le branle-bas de combat sanitaire qui est en place. Le bateau qui va accoster, écoute, c'est une question d'heure, si c'est pas de minutes, aux îles Canaries, où est-ce que là, on va pouvoir gérer les passagers de façon... pas mal plus logique. On n'avait pas eu d'autres occasions de pouvoir justement évacuer les passagers qui ont besoin d'être évacués, puis gérer toute cette espèce de d'éclosion-là d'une façon ordonnée parce que le navire était au large ou encore à proximité de pays qui auraient pas pu leur donner un coup de main pour pouvoir gérer tout ça, là.
1: C'est quelques 150 personnes quand même qui sont toujours prises à bord de ce navire qui s'appelle le MV Onzius. Et où est-ce que ça a commencé, là, l'identification des contacts? On s'intéresse particulièrement au trajet de la quarantaine de passagers qui ont quitté le navire lors de son passage à l'île Sainte-Hélène de Montréal le 24 avril dernier, soit avant l'identification de la pandémie d'antavirus, on parle pas de pandémie, parce que ces gens-là sont probablement rentrés à la maison. Donc, on a établi qu'il y a 2 Ontariens qui étaient à bord du navire et à bord de leur vol de retour. Tu sais, ces 2 Ontariens-là sont revenus à la maison. Puis, il y avait un Québécois dans le même avion que ces 2 Ontariens-là. Là. C'est comme ça fait le cousin de la petite, sa fesse gauche de tel, tellement c'est loin. Là. Mais oui, on parle d'aucun symptôme. Là. Asymptomatique, les 3 personnes qui sont en quarantaine dans leur province, dans leur résidence respective. Le fait que ce soit arrivé sur un bateau de croisière, comme je vous le disais plus tôt, ça rend ça plus facile selon les infectiologues. C'est un avantage parce que il n'y a pas de sortie et de venue, de prise de métro, de partage, si on veut, de lieux qui sont très fréquentés. Et jusqu'où peut aller la maladie? Bon, la souche d'antavirus des Andes, c'est elle qui a été identifiée à bord du navire. C'est la seule dont la transmission entre êtres humains qui a déjà été observée. Mais ça découle généralement de contacts très étroits. Un French et tout ça, là. Contrairement à celle de la COVID-19, là. Mm-hmm. Je veux dire que, tu sais, même les éternuements, tout ça, là, tout était vérifié.
0: On capotait un peu avec ça, là.
1: Et ça se transmet comment? Du caca de rongeur. Ah. Ouais, ouais. C'est là. Puis tu sais, dans un bateau de croisière, il y a des racoins, tu sais, des rongeurs doivent en avoir, là, ils sortent pas, puis les autres, ils cherchent le confort.
0: Ouais, mais là, ils pensent qu'ils auraient pu être en contact avec le virus dans une excursion qu'ils ont fait durant la croisière, où est-ce que là, ils auraient été en contact avec des trucs qui étaient contaminés. Hey, là, regarde, là, tu sais, c'est quasiment digne d'un mauvais film de science-fiction, là, tu sais.
1: La seule affaire, c'est que, tu sais, le taux de mortalité d'une infection à l'antivirus qui est particulièrement élevé, le 40 à 50 pour les souches des Andes, celle qui est concernée. Puis c'est quoi les symptômes? Symptômes grippaux, respiratoires, fièvre, troubles gastro-intestinaux, tout qui peut apparaître, ça ressemble à ça. Mais bon, chez nous, il n'y a pas à paniquer. Là, on vous a donné tous les détails que vous devez savoir, mais tu sais, ça nous concerne à peine. Puis on n'a pas à paniquer dans un futur moyen et à long terme. Là. Hey, on a l'avantage d'avoir connu la pandémie, là. C'est rare qu'on voit des avantages. C'est rare qu'on parle d'avantages. Hey, on est plus prudent que prudent, là. T'sais.
0: Ouais, c'est ça.
1: Je veux dire, c'est comme si on mettait deux capotes, là, tu sais.
0: OK. Ouais, j'ai l'image, puis là, je sais pas.
1: Ouais, parce que c'est toi qui sais comment ça marche, là.
0: C'est à la portée de tout le monde, là.
1: Mais c'est toi qui as la sensation,
0: moi,
1: là.
0: Moi c'est l'image, là, que c'est comme, je veux pas, j'ai du besoin de ça, moi, là.
1: Mais je pense que tout le monde, avec cette image-là, se voit rassuré.
0: Ouais. Puis moi, il y a une affaire, il y a un souhait, là.
1: Ah oui, vas-y.
0: J'ai hâte qu'il arrête d'en parler autant que ça, d'un bulletin de nouvelles nationaux, parce que là, on dirait que le piton panique est enfoncé, alors qu'il n'y a absolument aucun besoin d'avoir le piton panique à proximité de ton doigt, prêt à peser, là. Tu sais, c'est ce qu'il faut tirer de toute cette histoire-là. Et j'aimais le souhait que la visibilité de la patente, parce que as-tu besoin d'avoir tant de visibilité? Je pense qu'on a dit que la réponse, c'était non. Les risques sont extrêmement minimes que ça se mette à déraper. On est au courant de la situation, c'est beau. Il y a d'autres nouvelles qui peuvent retenir notre attention dans le monde. Hein?
1: Gardez en tête, deux capotes, tout va bien.

0: sont l'argent.
1: 6h49, en ce début de journée de ce vendredi, vous êtes bien branchés à Haut Partout dans l'Est du Québec. On avait dit 6h50, ben c'est ça. Hein? On est rendu à cette heure-là. C'est le moment de vous dévoiler quelle est notre petite question du jour pour vous permettre de mettre la main sur des laissez-passer, deux,
2: oui,
1: pour les 5 soirs de spectacle des grandes fêtes TELUS qui s'en viennent au Parc Beau Séjour de Rimouski. 20 juillet, début août, ça va être un gros party, 20e anniversaire, puis on part ça en force avec le phénomène québécois en termes de musique que tout le monde parle partout à travers la planète, Angeline de Poitrine, qui nous passe ça le mercredi soir.
2: Ça a été un ajout de dernière minute. Puis quand on regarde sur la page, le site lesgrandesfêtes.com, il y a comme des barres blanches où on va faire des ajouts à cette soirée-là. Il va y avoir DJ, puis il va y avoir d'autres membres qui vont s'ajouter. Mais là, pour l'instant, on confirme Angeline de Poitrine pour cette journée supplémentaire. Mais aussi, Éric Lapointe, ses invités. Timbaland pour le party des 20 ans avec Milky Chance. Il y en a Talk aussi qui va être là. Papa Roach, Dave Finlay. Soirée Keb le vendredi avec Jeff Posé, Cain et aussi l'humoriste Mégane Brouillard. Mais là, la question, ça concerne la petite nouvelle cette semaine avec l'annonce d'Angeline de Poitrine. C'est un gros buzz, là.
1: Ah ben oui!
2: Puis on connaît partout l'histoire aussi un peu autour d'Angeline de Poitrine. On a quelques détails dans notre petite poche d'en arrière, alors c'est là que je vais. De quelle ville est originaire le groupe Angeline de Poitrine?
1: D'où c'est qui sortent tes deux zigotos, là, là, ouais, qui nous font ça, là? En même temps, quand on paye la tête, là, c'est...
2: Alors...
1: Quand tu tapes Angeline de Poitrine sur Google, là, faites pas le saut, il y a des picots qui vont te passer d'en face. Parce que je me doute que... Pour avoir la réponse à la question, ça se peut que vous ayez besoin d'un petit peu d'aide.
2: Il y en a qui ont même fait le raccourci là, du nom de la ville, tellement ils sont habitués. Mais là, gardez en tête qu'il faut avoir la bonne réponse. Votre nom, votre prénom aussi. C'est ce qu'on veut pour pouvoir être finaliste pour ce beau cadeau qu'on a à vous offrir. Ça vaut plus de 200 $ de laissez-passer pour ces 5 jours des grandes fêtes TELUS.
1: Le tirage, on le fait aux alentours de 8h30 ce matin dans vos 100 000 matins. Alors, de quel endroit est originaire le duo Angeline de Poitrine? Vous nous répondez dès maintenant, 88-724-9870 pour ce qui est de votre réponse, avec nom, prénom, de quel endroit vous nous écrivez également. Ça serait bien le fun d'avoir toutes ces infos-là avec la bonne réponse. Et on vous le rappelle, tirage aux alentours de 8h30 dans vos 100 000 matins. Bonne chance! Merci de démarrer votre journée avec nous en ce vendredi.
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1: Le bon choix, Gabriel Fredette, dans vos 100 000 matins, 6h57. Hey, on vous rappelle de ce matin des billets pour les grandes fêtes TELUS, des laissés-passer pour les 5 soirs, avec entre autres ce duo d'une certaine ville québécoise qui va ouvrir le bal en gin de poitrine. Ils viennent d'où, eux autres? C'est ça la question qu'on vous pose ce matin.
2: Vous êtes bon, tout le monde l'a eu,
1: oui,
2: pour l'instant. Ah ouais.
1: 418-724-9870, vous nous textez votre réponse, votre nom, prénom, et également de quel endroit vous nous écoutez. Et qui sait, peut-être qu'à 8h30, on pourrait vous appeler, vous annoncer une mosse de bonne nouvelle que vous allez venir triper aux grandes fêtes TELUS pour les 5 soirs sur le bras de haut dans l'Est.
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4: Bon vendredi, ici Louis-Philippe Arnoirel. Trois Canadiens ayant un lien avec un bateau de croisière touché par un hantavirus mortel se sont placés en quarantaine chez eux en Ontario et au Québec. Deux Canadiens ont débarqué du navire sur l'île isolée de Sainte-Hélène dans l'Atlantique Sud il y a près de deux semaines. Ils ont pris le même vol de retour qu'un troisième Canadien qui n'était pas à bord du navire. La ministre des Affaires étrangères, Anita Anand, a indiqué que cet individu aurait pu entrer en contact avec une personne présentant des symptômes et qu'il fait partie des personnes placées sous surveillance. Deux personnes sont isolées en Ontario et une au Québec. Les trois sont asymptomatiques et se sont mis en quarantaine. À quelques mois des élections générales, les députés veulent faire passer de 125 à 127 le nombre de circonscriptions au Québec. Ce changement coûterait 2 millions de dollars de plus aux contribuables chaque année. Le ministre responsable des institutions démocratiques, Jean-François Roberge, a déposé hier le projet de loi 3, intitulé « Loi visant à assurer la représentation effective des électeurs ». En mêlée de presse, il a affirmé avoir coécrit la pièce législative avec le Parti libéral, Québec solidaire et le Parti québécois. Tous s'entendent pour l'adopter dans les plus brefs délais. Le projet de loi permettrait de conserver deux circonscriptions en Gaspésie et à Montréal que la Commission de la représentation électorale voulait abolir et d'en créer deux nouvelles dans les Laurentides et dans le centre du Québec. Et pour terminer, aux États-Unis, un tribunal fédéral s'est prononcé hier contre les nouveaux droits de douane mondiaux imposés par le président Donald Trump. Une formation de trois juges du Tribunal de commerce international à New York a conclu que ces mesures de 10 % étaient illégales après que de petites entreprises eurent porté plainte. La Cour a statué à 2-1 que Donald Trump avait outrepassé les pouvoirs en matière de droits de douane que le Congrès avait accordés au président en vertu de la loi. C'est ce qui complète vos actualités Arsenal Média. Passez une bonne journée sur nos ondes.
5: Au sport, bien évidemment, on surveille le match numéro 2 de la série entre le Canadien et les Sabres de Buffalo ce soir à Buffalo à compter de 19h. On verra bien évidemment aussi les modifications qui auront été apportées à l'alignement par le coach Martin Saint-Louis. Donc, on va avoir l'occasion d'en jaser dans quelques minutes dans notre segment La Game avec le chum Sylvain Caron. On va mettre la table ensemble pour cette rencontre tant attendue, match numéro 2 ce soir. Ligue nationale de hockey, autre match ce soir qu'on surveille. Les Golden Knights de Vegas rendent visite aux Ducks à Anaheim à compter de 21h30. La série qui est égale 1-1. Et hier, dans les séries de la Coupe Stanley, victoire très facile, 4-1 des Hurricanes de la Caroline sur les Flyers de Philadelphie. C'est comme Passego réclamer 200 hein, pour les Hurricanes. Ces séries-là pourraient faire un deuxième balayage de suite pas plus tard que demain soir. Et donc, on peut dire que c'est... un peu trop facile pour les Hurricanes. Ils n'ont pas tiré de l'arrière une seule fois depuis le début des séries. Alors, on verra bien sûr ce qui arrivera demain s'ils seront capables d'en finir avec les Flyers. La Ligue nationale qui a annoncé hier que les défenseurs Rasmus Dahlin des Sabres de Buffalo, Cale Makar de l'Avalanche du Colorado et Zach Werenski des Blue Jackets de Columbus, ce sont les finalistes pour le trophée Norris remis aux meilleurs défenseurs de la saison. Ligue professionnelle de hockey féminin, gros gain de la victoire de Montréal hier 2-1 sur le Frost du Minnesota. Montréal qui a marqué 2 buts en 24 secondes en début de deuxième période. Anne-Renée Desbiens devant le filet a fait le reste de la job. Elle a bloqué 27 tirs, dont 11 uniquement pour la troisième période. Montréal est en avant 2-1 dans la série, qui est une série format 3-5 dans la LPHF. Donc, Montréal pourrait se qualifier dès ce soir, pour la grande finale de la LPHF. Donc, le match numéro 4 qui est présenté ce soir au Minnesota. Un éventuel match numéro 5 aurait lieu lundi prochain à la Place Belle. Toujours dans les séries, dans le monde du hockey. Ben, la série finale se met en branle ce soir dans la LHJMQ avec le trophée Gilles Courteau à l'enjeu. Les Saguenayens de Chicoutimi qui tenteront de remporter un premier titre depuis 1994. Ils affrontent les champions défendants, les Wildcats de Moncton. La série s'amorce avec les deux premiers duels ce soir et demain du côté de Moncton.
6: Pour cette île, aujourd'hui, on a un maximum de 9 avec alternance.
0: alternance de soleil, de nuages. Le soleil sera là demain avec quelques petits nuages, un max à 7 et plus intermittente pour la fête des mères dimanche avec le vent et un max de 6. Rimouski, on est à 5 sur un max de 11 avec journée généralement ensoleillée. Un peu de soleil demain matin, par la suite soleil, nuages et averses qui s'ajoutent dimanche avec 14 degrés. Et à Matane, on a 4 sur un max de 8, soleil, nuages en alternance. Soleil demain en avant-midi, risque d'averses qui s'ajoute aussi avec un max de 10 et la pluie pour dimanche de la fête des mères avec un maximum de 11.
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0: Présentement, le long du fleuve, à Rimouski, mais c'est partout dans l'est du Québec qui fait beau aujourd'hui. Hey, merci d'être là dans vos 100 000 matins sur O 98.7, 93.9, 95.3 et 99.1.
1: Je salue Miguel Desrosiers, Katia Tongprou, Jennifer Bélanger, Kevin Beaulieu, Rémi Tremblay et Simon Lemieux qui ont tous participé à ce beau concours qu'on a pour vous, des laissez-passer pour les grandes fêtes TELUS. Pour les 5 jours à vous offrir, ça vaut plus de 200 $ et ça se passe par texto.
0: La seule affaire que vous devez nous dire, c'est de quelle ville québécoise est originaire le duo Angine de Poitrine qui part le bal mercredi soir. Ça a été annoncé en début de semaine. Une des grosses nouvelles de la semaine, d'ailleurs, dans le monde culturel chez nous, dans l'Est du Québec. Alors, vous avez la bonne réponse. Vous nous textez ça au 88-724-9870 avec votre nom, prénom et également de quel endroit vous nous écrivez dans l'Est du Québec. 8h30 aux alentours de ça pour le tirage ce matin dans vos 100 000 matins. On met la table pour le match numéro...
1: Deux.
0: Je suis tout mêlé, c'est parce qu'il y en a que ça pourrait se finir demain. Puis en tout cas, match numéro 2 de la série entre le Canadien et les Sabres ce soir à Buffalo. On en jase dans notre segment La Game avec notre gamer invité, le chum Sylvain Caron. Ça s'en vient après Mumford & Sons. C'est Rubber Band Man dans vos 100 000 matins. Bon vendredi.

0: Ah, je l'aime celle-là, Mumford & Sons avec Robert Bandman, avec la collaboration de Ozier dans cette tune-là.
1: Ah ouais?
0: À 7h13 dans les 100 000 matins. Ouais, t'avais pas remarqué?
1: Pourtant,
0: tu tournes ça dans le meilleur de la musique en avant-midi, Stéphanie.
1: Moi, si c'est pas écrit, je devine pas. Hein?
0: Ben oui, mais c'est écrit.
1: Ah ouais?
0: C'est écrit. Ben non, t'en regardes en diagonale. En tabarnouche, c'est ça que ça veut dire.
1: Je suis dans le jeu, moi, hein, c'est ça. Hein?
0: Oui, j'ai comme l'impression que tu parleras peut-être pas beaucoup dans notre segment La Game, parce que Stéphanie est très occupée avec vos réponses oui. que vous nous envoyez par texto au 88-724-9870. On vous rappelle, ce matin, gagner des laissez-passer, ben deux laissez-passer pour les 5 soirs d'activité des grandes fêtes TELUS avec des chaud qui vont nous en mettre plein la vue, plein les oreilles. Puis on passe ça avec le phénomène québécois de l'heure sur la planète, angine de poitrine. J'aime ça le dire de même.
1: Ben parce que certains spécialistes, angine de poitrine.
0: Oui, ben c'est ça même. Hey, Dave Grohl a massacré le nom. Là. Ben mais là, tu fais massacrer ton nom par Dave Grohl, tu l'acceptes.
1: Tu l'acceptes.
0: Avec
1: dis,
0: le sourire.
1: Tu dis pas de problème.
0: Tu dis merci, monsieur Grohl. Alors, angine de poitrine, ils viennent de où? De quelle ville du
1: oui.
0: Québec? C'est ce que vous devez nous texter avec votre nom, prénom, de quel endroit vous nous écrivez dans l'Est du Québec au 88-724-9870. Le tirage s'en vient aux alentours de 8h30, ce qui fait que vous avez encore amplement le temps de nous texter vos réponses ce matin. C'est de même que ça se passe pour vous gâter dans les 100 000 matins en ce vendredi.
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0: Et notre game de ce vendredi où on met la table pour le match numéro 2 de la série entre le Canadien et les Sabres. Ben, on avait Sylvain Chamberlain, le grand boss, ce matin. Ben là, on a un autre Sylvain. Sylvain Caron avec nous ce matin, mesdames, messieurs. Notre jeu du vendredi.
1: Sylvain.
0: Oh, et fais ça comme il faut, là.
1: Sylvain, c'est drôle, j'ai un ami l'autre jour qui me dit, coudonc là, lui, si tu votre boss, c'est qui? Hey, dans un meeting, nous autres, là, des Sylvains, il y en a plein.
0: Oui, oui, c'est ça.
4: Oui, c'est vrai, c'est ça le pire.
1: C'est vrai, ben oui.
0: Sylvain, ce matin, match numéro 2 de la série entre le Canadien et les Sabres ce soir à Buffalo. Je pense que c'est important de le répéter, Sylvain, parce que le fan du Canadien de Montréal peut être intense des fois, tu sais. Puis là,
4: il y a des angines de poitrine justement.
0: Ah ouais, puis c'est pas parce que c'est picoté de toutes sortes de couleurs là. Non, c'est ça. C'est important de rappeler aux fans du Canadien que il y a juste une game de jouer dans la série.
4: Ben oui.
0: Faut pas capoter, Sylvain, tabarnouche.
4: Faut garder quand même les belles choses. Et d'ailleurs, la statistique, depuis le 22 novembre, le Canadien, je trouve ça intéressant. Après avoir subi une défaite, 22 victoires, 5 défaites, une défaite en prolongation. Donc, on revient la plupart du temps avec une victoire, que ce soit en saison régulière, que ce soit en série.
0: Ben oui.
4: Par contre, Mathieu, effectivement, là, le Canadien devra ajuster un peu son jeu par rapport à ce qu'on avait dans le premier match. On va certainement le faire. On va peut-être même procéder à des changements. Est-ce qu'on va apporter des forces qui vont foncer un petit peu plus vers le filet? Parce que tu l'as remarqué, là, ça manquait un peu lors du premier match. Est-ce qu'on va retrouver un Gallagher encore de retour dans l'alignement?
0: Ben, moi, en tout cas, je pense que je l'aurais pas enlevé de l'alignement, Sylvain.
4: Oui.
0: Il n'aurait pas enlevé l'alignement. Il aurait été en uniforme pour le match
1: numéro 1. Surtout qu'il était comme crinqué, là. Il avait quand même bien fait lors de ce dernier match. Là.
0: Ou encore, Martin Saint-Louis veut jouer avec son niveau de crinquage. Il décrinque en le benchant, puis là, après ça, il le recrinque, il le retourne dans l'alignement. Bon, maintenant, il faut arrêter de jouer au fou. Là.
4: Non, mais ben, bon point, Mathieu. Bon point. Puis peut-être qu'on voulait aussi voir un peu, parce que bon, si on parle de crinquer un joueur, on tente d'en crinquer un, puis ça fonctionne plus ou moins. C'est Cole Caulfield. Mais
0: ouais.
4: Il va falloir accepter de souffrir un petit peu pour certains joueurs du Canadien et foncer au filet.
0: À quel point Sylvain Caulfield est à 100% de ses capacités? T'sais, moi, j'ai l'impression, une fois que les séries vont être finies, on va apprendre que Caulfield, il y avait quelque chose qui marchait pas physiquement. Mais on s'entend, c'est pas le gars non plus qui raffole à aller dans le coin de la patinoire pour aller chercher la puck avec son petit gabarit. Là.
4: C'est dans nos frileux, en tout cas, de ce qu'on semble s'apercevoir. Ah, mais bon, t'as raison, Mathieu, ça cache peut-être quelque chose d'autre de ce côté-là. Mais il y a aussi la défensive du Canadien qu'il va falloir qu'il se replace rapidement parce qu'on en parlait tantôt avant d'entrer en onde. Je veux dire, les Sabres de Buffalo, là, même les défenseurs, la relance avec les quatre plus gros défenseurs, les quatre, c'est des pans de mur, hein, c'est pas Écoute, c'est, ça fonce. On attaque nord-sud. Les sorties de zone se font rapidement. Puis on ne demande pas la permission pour entrer dans la zone. On fonce vers le filet et on met du monde devant Dobesch. Donc, il va falloir travailler là-dessus. Hein?
0: Ben, ça, c'est clair. Il va falloir tasser la circulation. Oui. Puis, à travers tout ça, c'est sûr qu'il y en a un qui va vouloir se reprendre ce soir parce que jeudi, c'était pas trop trop sa... Pas jeudi, mais mercredi, c'était pas trop trop sa soirée. Lane Hutson.
4: Ouais, je veux dire,
0: ça paraissait dans son non-verbal, Hutson, ouais, qu'il était pas content de la manière qu'il avait joué. Puis, tu sais, le revirement qui a mené à un but, tout ça, ça paraissait qu'il était pas content de dire « Hey, je peux pas croire que j'ai joué de cette manière-là. » Il avait vraiment pas l'air content de sa performance. Donc, lui, j'ai l'impression que ce soir, il va répondre présent, puis il va prendre peut-être plus de responsabilités défensivement parlant que ce à quoi on a pu voir lors du premier match. Là.
4: Entièrement raison, peut-être plus réservé dans ses poussées, dans ses attaques. Oui, de temps en temps, on en a besoin, mais son rôle premier est celui d'être défensif. Puis Dobson aussi, M. Boupalette, là, va falloir
0: ouais.
4: que...
0: ouais,
1: mais comment on fait lorsqu'on a une équipe avec des petits joueurs comme ça pour sortir du lot?
0: Ben, faut y aller avec la vitesse. Je pense que c'est l'élément que tu as en ta faveur. Il y a juste un problème. Il y a juste un problème.
4: L'élan en zone neutre, parce que c'est là qu'on va chercher notre élan, surtout avec des gros bonhommes comme ceux des Sabres de Buffalo, Stéphanie. Donc là, tu arrives. C'est sûr que si tu recules pendant qu'eux avancent, plus tu recules, là, tu lui donnes l'espace. Et là, ça va pas bien. Là,
1: c'est ça. C'est ce que j'avais l'impression. Écoute, pas comme si j'ai beaucoup d'impression dans le monde du hockey. Mais qu'il laissait trop de place aux Sabres sur la glace.
0: Oui, mais c'est parce...
4: un point.
0: Mais c'est parce qu'à un moment donné, les Sabres la font leur place avec le
1: oui,
0: physique.
1: Oui, aussi.
0: Puis tu sais, on disait faut que le Canadien utilise un peu plus sa vitesse contre les gros bonhommes des Sabres de Buffalo. Ouais, mais c'est parce que l'affaire. Oui, ils sont gros, mais tabarnouche, ils sont capables d'être vite. Puis quand ça rentre dans la zone du Canadien, on dirait, puis je faisais le parallèle tantôt en dehors des ombres, je vais le faire en ombre. On dirait comme le SWAT de la police là qui décide qu'il rentre chez vous. Il n'y a pas grand-chose pour les arrêter. Ben, c'est ça, ils sortent de Buffalo.
4: On
0: ne
4: demande pas de permission.
0: C'est ça, là. Ils ne demandent pas de permission, puis let's go, on rentre en force, puis c'est l'atelier. Puis il ne faut pas oublier une chose aussi, les Sabres de Buffalo, ça a été une des bêtes noires du Canadien durant toute la dernière saison aussi. On a eu de la misère à ébattre.
4: C'est un genre de club où on a plus de difficultés.
0: Ouais.
4: Il y a plusieurs spécialistes qui mentionnent « Ah, mais vitesse contre vitesse. Ouais, » Sauf que tu viens de le dire tantôt, là, les Sabres de Buffalo ont un petit quelque chose de plus, genre quelques livres de plus et des grandeurs que le Canadien de Montréal. Mais si on réussit à couper un peu plus la zone neutre, à couper les jeux justement pour éviter peut-être pas leur donner trop de gaz pour l'entrée en zone, ça pourrait fonctionner, mais ce qui m'inquiète à la longue, j'ai l'impression que est-ce qu'on aura les effectifs nécessaires pour tasser ce monde-là devant Jakob Dobesch, parce que c'est là la clé du succès, et ça a apparu lors du premier match.
0: Sylvain, ta prédiction pour le match de ce soir. Faut que tu te mouilles.
4: Victoire du Canadien ce
1: soir. Oh, ah yes!
0: Victoire du Canadien.
1: J'aime ça, entendre ça, moi.
4: Ben, je ressemble un petit peu aux prédictions Sylvain Chamberlain, dans le sens, ben moi, c'est une victoire ce soir, on va en chercher une à Buffalo. On va séparer le programme double qui va être présenté à Montréal par la suite. Et là, ce sera un autre 2-3 qui va repartir.
0: Tabarnouche, ça ressemble... Coudon, tu as écouté la game d'hier, toi,
4: Non.
0: Ben, je trouve que tes prédictions ressemblent à celles du boss en tabarnouche.
4: Ben, c'est des spécialistes, des spécialistes.
1: En Sylvain, hein?
0: Ah, oh boy. Les Sylvains sont solidaires de leurs prédictions. Ben, vraiment, maudit voyage. On va surveiller ça, bien évidemment. Ce soir, toi, tu regardes ça de quelle manière? À soir, Sylvain, relax, tranquille, soir, gros party, les ailes de poulet.
4: Un petit peu moins beaté que la semaine dernière, parce que l'on était dans un bar, puis c'était le gros party, là, c'était la maison ce soir.
0: Ah, OK. C'est bien correct, tu vas faire ça avec ta gang. Yes.
4: Ah, ouais.
0: Sylvain, on te rate pas aujourd'hui, midi avec Richard Z pour les Grands Bazous. Dimanche également à 9h pour les Grands Bazous, l'édition du dimanche, l'émission dominicale, mesdames, messieurs.
4: Oui, monsieur, puis Stéphanie, tu fais bien ça. Mon Dieu, que tu prends des noms, ça n'a pas de bon sens pour les grandes fêtes de
1: Ah non, je suis dans le jus. Je suis dans le jeu. Je salue Simon Boucher, Maxime Ouellet, Mélanie Roy, Kathleen Roussy, tout ce beau monde-là ont fait leur vote. Là. On participait.
0: OK, je pensais que tu étais en train de me nommer le nouveau line-up à Martin Saint-Louis ou la game d'asseoir. Tabarnouche, hey, là. Hey, c'est vendredi, hein? Sylvain, toujours le fun de changer de sport avec toi, mon cher. On t'en prend quand tu veux dans notre segment La Game.
4: Yes, sir.
0: Salut, bon week-end.
4: Bye-bye, bon week-end.
1: Bye.
0: Vous allez pouvoir écouter le tout sur les sites web de Haut dans l'Est du Québec, section rattrapage.

7h25, Pat Michaud, vous êtes ici dans les 100 000 matins à Haut. Merci de démarrer votre journée avec nous en ce vendredi. Qu'est-ce que vous faites en fin de semaine? Bien évidemment, il y en a beaucoup qui vont être occupés par la fête des mères en fin de semaine. Mm-hmm. Avec, entre autres, j'ai une bonne... Pat Michaud, vous êtes ici dans les 100 000 matins à Haut. Merci de démarrer votre journée avec nous en ce vendredi. Qu'est-ce que vous faites en fin de semaine? Bien évidemment, il y en a beaucoup

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15: Bon matin, ici Christophe Moquin pour vos nouvelles. Le 6 mai dernier avait lieu l'Assemblée générale annuelle 2025 de l'Association du cancer de l'Est du Québec et de sa résidence, annonçant un bilan positif et un budget équilibré pour la dernière année. En date du 31 décembre 2025, le rapport évoque des revenus de 3 301 583 $. De ce montant, 60 % proviennent des campagnes et d'activités de financement, 20 % de subventions à l'hébergement, 15 % contribution des usagers aux services d'hébergement et 5 % pour les autres revenus. Le rapport évoque aussi des dépenses de 3 289 823 $. De ce montant, 61 % proviennent du service à la clientèle, 33 % à des frais de campagne et d'activités de financement et 6 % à des frais administratifs. Le CIS du Bas-Saint-Laurent présente en ce 7 mai la deuxième édition de la Journée de la recherche visant à mettre en lumière l'importance de la recherche en région et à faire rayonner les projets de leurs établissements. Plusieurs conférences sont présentées durant la journée, dont sur l'expérience vécue par les patients lors des soins intensifiés à domicile, sur l'intelligence artificielle comme levier pédagogique et sur le questionnement identitaire de genre à l'adolescence. Les régions de l'Est du Québec vont unir leurs forces lors du Forum interrégional L'Est en mouvement qui aura lieu le 28 mai prochain au Rio Hôtel de Matane. La journée vise à positionner l'économie sociale comme un levier incontournable de développement régional, renforcer les liens entre les entreprises collectives, les acteurs du développement et la relève, démystifier l'économie sociale et soutenir celles et ceux qui souhaitent s'y engager, favoriser l'émergence de projets collectifs structurants, inspirer et mobiliser la jeunesse autour de solutions concrètes, ainsi que de stimuler l'entrepreneuriat collectif et encourager le repreneuriat. C'est ce qui complète vos nouvelles. 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
1: Journée généralement nuageuse dans la Matanie. Il y aura dégagement ce matin avec un maximum de 8. Demain, le soleil sera là en matinée. Par la suite, risque d'averse à 60% avec un max de 10 et de la pluie pour la fête des mamans avec un max à 11. C'est à la bibliothèque municipale demain, heure du compte spécial fête des mères à 10h avec Jean-Dominique Leduc, suivi d'une activité thématique. Au même endroit, brioche et musique à 14h demain avec conférencier Benoît Poulain où la cornemuse sera à l'honneur. Dans le cadre de la série découverte à la salle Sceau, la formation Maman qui sera en spectacle dimanche sur le coup de 15h.
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4: Oh. 8h32, merci d'être là en ce vendredi 8 mai sur vos 100 000 matins. Avec ce bon soleil sur l'Est du Québec, en tout cas, centre-ville de Rimouski, on est gâtés, ça a l'air de quoi, vous autres, dans votre coin. Hey, c'est quoi que vous avez de prévu en fin de semaine? Où c'est qu'on regarde la game à soir? On veut le savoir via le 418-724-9870. Dans un instant, on va savoir qui est la personne chanceuse à mettre la main sur nos derniers laissez-passer qu'on a à vous offrir cette semaine dans le cadre des 100 000 matins pour les grandes fêtes TELUS. 5 soirs, 20e anniversaire avec Angine de Poitrine. Ils viennent de où, ces deux gars-là? Là? En dessous des masques, il y a des gars. Ils restent à quelque part, eux autres. C'est où, cette place-là, au Québec, d'après vous? C'est Last Call, là. Il vous reste 3-4 minutes pour nous répondre via le 418-724-9870. Votre nom, votre réponse, et de quel endroit vous nous écrivez également dans l'Est du Québec? Qui sait, ça se pourrait qu'on vous appelle dans les prochaines minutes pour une Moses de belles nouvelles.
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4: 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On remonte en 1983 avec la formation YouTube. Moi c'est le snare au début là, tu sais. Tac-ta-ta-ta. Sunday, Bloody Sunday, YouTube sur O.

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2: Il est 8h39, c'est un plaisir de débuter cette journée de ce vendredi en votre compagnie dans les 100 000 matins. De quel endroit est originaire la formation Hargen de Poitrine qui débute les grandes fêtes TELUS mercredi? Ça a été annoncé en début de semaine, ça a été un beau cadeau offert aux festivaliers. Tu sais, la sensation de l'heure sur la planète.
3: La sensation mondiale, ouais, oui.
2: Tu sais, puis... Ça vient du Québec. Ça vient du Saguenay, ça vient de Chicoutimi.
3: Ça vient de Chicoutimi.
2: C'était ça la réponse qu'on cherchait, à savoir d'où c'est qu'ils viennent, ces deux zigotos-là avec le masque en papier mâché, puis les pieds nus, puis le drum tout croche, puis le pedalboard d'à peu près 8000 éléments à contrôler.
3: Avec ses orteils.
2: Oui, moi sérieusement, quand ils vont venir en show, je vais regarder les pieds de clac. En tout cas, je vais regarder ses pieds à lui. Je sais pas c'est quoi son nom, là. En tout cas, mais je vais le regarder aller. Juste la manière de voir gérer ses pédales. Pour moi, qui gratouille la guitare un peu, ça va être ça le spectacle.
3: Moi, je vais m'arranger, comme j'ai confirmé à Alain Fortin par texto,
2: ah oui?
3: D'avoir les boules à la gate aussi.
2: Bon. Ce qui fait qu'on a reçu beaucoup de textos, notre machine à textos qui a surchauffé ce matin. Puis on est content quand ça surchauffe de cette manière-là. Mais là, ça va être le moment.
3: Je suis comme nerveuse.
2: Moi aussi, je suis nerveux parce que j'ai beaucoup trop de chiffres à composer ce matin.
3: L'affaire, là, c'est qu'à chaque personne qui a participé, je vous ai fait un petit mot en disant de garder votre téléphone pas trop loin. Donc, ça devrait répondre.
2: On va voir.
4: Le numéro composé n'est pas valide. Veuillez vérifier le numéro.
3: Commence donc, Zou, là.
2: Un peu.
3: OK. Sinon, je t'écris autre chose au cas où.
2: Non, mais c'est pas... Là, j'ai confiance.
3: Ben oui.
2: Ça répond.
3: Ben oui, on veut.
2: Oui, répond.
5: Votre appel a été transféré à la messagerie.
3: Non.
5: La personne que vous tentez de joindre n'est pas disponible.
2: Ouais.
5: Veuillez enregistrer votre message.
3: Non, moi, je veux que quelqu'un réponde. Bon. C'est comme ça, le règlement.
2: T'es consciente que ça peut être un long processus, là, gagner?
3: Mais non, regarde, putain de ça.
2: Okay.
3: Non, mais j'avais écrit, garde ton téléphone
2: ben
3: oui, pas trop loin.
2: Je partais pour dire, il a peut-être fait comme ma fille. Moi, quand j'essaie d'appeler ma fille, elle est tout le temps sur le ne pas déranger. Hey, ça m'insulte-tu, ça?
3: Non, j'avais écrit, garde ton téléphone pas trop loin. Ça faisait partie du règlement. C'est, donc, il y a une autre personne. Ben, hey, pour toutes les autres qui ont participé, là.
2: C'est bien ça, là.

0: faut que ça réponde ce fois-là. Coudonc, Roger, notre machine à texto ne sort pas des gens qui répondent un matin? On va tomber sur la boîte vocale, là.
1: Bonjour,
0: David. Non, non, non.
2: Il y en a plein qui disent « Appelle-moi, je vais répondre.
0: » Ouais, mais c'est pas, ça marche pas de même, là. Un autre nom.
2: OK.
0: Non, non, écoute, on n'a pas le choix. Tu veux avoir quelqu'un qui répond, tabarnouche. Il n'y a personne qui répond, mais tabarnouche. Vous manquez votre chance, désolé, hein?
2: Ben ouais, c'est ça.
0: Ouais, ben, c'est peux... ça. Prochain appel. Désolé. Ce moment est bien involontaire de notre part. Alors, tiens, pour vous occuper pendant que notre machine à texto nous sort un autre...
2: Non.
0: un autre nom. Alors, on va vous mettre, tiens, pourquoi pas, ce petit intermède musical juste pour vous. Juste pour vous. Juste pour vous occuper.
2: Je pensais que t'allais mettre une toune de...
0: Non, non. Ah oh oui, monsieur. Stéphanie, faut que tu trouves quelque chose.
2: Oui, je sais.
0: La machine a sorti un nom. Hey, à la quantité de noms qu'on a reçus, je peux pas croire. Je peux pas croire à matin.
2: OK. Ben, parce qu'il faut que je prenne le petit nom en note, que j'envoie ça à Mathieu de l'autre bord.
0: Pis... Yes.
2: T'as un peu.
0: Ben non, mais c'est pour ça. On a une petite musique en attendant.
2: Tiens.
0: Oh, misère. Bon, OK. C'est... je suis pas sûr de ce que t'as écrit, mais bon, OK, attends un peu. Là, je vais composer.
2: Okay. Il y a Ariane Ringuette qui dit « Fais jouer Sherpa, là, elle est pas proche dans ma scène. »
0: Mais non, c'est ça, mais là, c'est parce que t'es à Bardouche. Attends un peu, là. Voyons. Meub don pendant ce temps-là, Gagné.
2: Comment tu dis?
0: Meub don, ça.
2: Je pensais que j'ai compris Rob don. Je voyais pas l'intérêt. Je salue tous ceux et celles qui disent appelle-moi, appelle-moi.
0: Oui, bel essai. Ben là, ta boire, là, c'est quoi qui se passe, là, matin?
2: Hey, on avait dit d'avoir votre téléphone, ma gang de tannants.
0: Non, non, mais là, c'est parce que là, je pense que c'est moi le problème, là. Ça devrait marcher, là.
2: OK. Allez, allez, réponds. Hey, c'est-tu notre téléphone, coudonc?
0: Non, non, non, non, c'est pas notre téléphone. Ben non, il fonctionne, ça sonne.
2: Ben oui.
0: C'est juste à l'autre bout, ça répond pas. Ah, ça sent pas bon.
2: Hey,
0: ça
2: ma
0: sent
2: gang.
0: Pas bon.
3: Bonjour.
0: Ben non. Ben
2: on
0: non.
2: Recommence, on recommence, on continue.
0: J'ai pas le choix, là.
2: OK. Ta-da-ta-ta-ta-ta-ta-ta.
0: Non, mais c'est parce que c'est... Un, c'est la seule trame que j'ai disponible.
2: Okay.
0: Et deux, ben, je trouve que ça fit tellement avec ce qui se passe, tu sais. Un moment que tu fais comme... Ben, voyons donc, tu sais.
2: Il y a plein de monde qui crie.
0: Appelle-moi, ben oui, je sais, ben, t'as à boire. T'as un peu. Non, non, non, non. Là, vous essayez d'appeler en même temps, c'est pas le même, ça marche, là. T'as un peu, là. On va régler les affaires dans l'ordre des choses, là, hein? Bon, t'as un peu. On va faire ça dans l'ordre des choses. Bon.
2: Tatéri.
0: J'en viens pas que c'est ce tram-là qui joue pendant ce temps-là.
2: Non, ça marche? Hey, là, je vais le frencher, celui qui répond.
0: Les applaudissements sont prêts.
4: Oui, allô?
2: Salut, Johan!
4: Yes!
2: Yes! Enfin, quelqu'un qui répond!
4: Ouais, monsieur, c'est bon, ça!
2: C'est bon, ben bravo à toi d'avoir répondu, d'avoir mis ta sonnerie en marche, puis d'avoir mis ça pas loin. Johan Dubé de Sainte-Flavie, qui est notre dernière
0: sir! Ce
4: matin!
0: Enfin, ça va!
4: Oh, bon Johan, matin!
2: Comment tu dis?
4: Ouais, mais c'est pas en mort!
2: Ben écoute, t'avais-tu déjà te laissé passer en main?
4: Ben, j'enlève mon masque, là, OK? Non, j'avais pas mon laissé-passer en main, j'avais pas acheté ça encore.
2: Ben,
0: ça vient de se régler.
4: Le timing est bon, maudit.
0: Hey, c'est payant de répondre au téléphone, hein, Johan?
4: Ben, c'est un bon matin.
0: C'est un bon matin pour répondre au téléphone.
2: Hey non, mais c'est vrai qu'il y en a plein qui répondent pas quand ils connaissent pas le numéro de téléphone, mais quand tu participes à un concours, tu sais, maintenant, faut checker ça, là.
0: Ouais. C'est ça.
4: Ah, non, tu réponds à tout. Tu réponds à tout.
0: Et voilà, Johan.
2: Toi, Johan, tes plans pour la fin de semaine?
4: Les plans pour la fin de semaine, on adapte peut-être des mères en famille un peu. Puis sinon, samedi, tranquille, mon petit gars du baseball. Fait que,
0: ah, ben c'est cool, ça.
2: C'est bon. Hey, Yannick, cool. Reste en ligne. Johan. Bravo encore, Johan. On est tellement à plein de monde que je suis mêlé. Johan, reste en ligne. On prend tes coordonnées, puis on te donne les détails pour la suite.
0: Hey, félicitations, mon cher.
4: Bon, ben, merci beaucoup.
0: Hey, salut, bonne journée.
4: Bye, toi aussi.
0: Ah, misère, les jouets de la radio en direct.
2: Mais, c'est une bonne leçon pour les auditeurs, ça. C'est bien correct.
0: Ouais, c'est une bonne leçon pour moi de plus jamais faire ça. Tabarnouche.
2: Ben, non, c'est pas grave.
0: Non,
2: c'est
0: mais
2: drôle,
0: là, je suis plus un jeune poulain fringant en début de carrière.
2: Ah, t'es brûlé,
0: comme...
2: là?
0: Ah, c'est drôle. Ah, non, je le prends pas partout, là. Je vais être de mauvaise humeur. Oh, tabarnouche.
2: Ben, voyons, donc prends pas ça de même, mon loup.
0: Hey, bravo à Johan!
2: Bravo à tous ceux et celles qui ont participé
0: aussi.
2: Merci.
0: Merci.

0: une belle journée comme aujourd'hui. Oui, c'est le printemps, pis en tabarnouche, ça part de ça avec la musique de Corias sur O à 8h50. Et encore une fois, félicitations à Johan, qui est notre personne gagnante de ces laissez-passer pour les grandes fêtes TELUS qu'on avait à vous offrir ce matin. Puis encore une fois, merci d'avoir participé en grand nombre et d'avoir fait surchauffer notre machine à texto. Mais la prochaine fois, quand on vous dit de garder le téléphone pas loin, hey, allumez-le à sonnerie, bon Dieu, s'il vous plaît.
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0: c'est déjà tout ce qui nous concerne pour ces 100 000 matins de ce vendredi 8 mai 2026. Hey, on espère que ça vous a plu. Nous autres, on a eu du fun avec vous autres. Merci d'avoir été participatif en si grand nombre. Hein, parce que Stéphanie a pris la température de notre machine à texto et l'a surchauffée ce matin parce que vous étiez très nombreux à vouloir gagner vos laissez-passer pour les grandes fêtes TELUS au Parc Beau Séjour, la 20e édition qui s'en vient. Ça même, là, on avait à vous donner. On sait pas, hein, d'ici le festival, ça se pourrait que ça arrive
1: ça
0: encore. Je dis ça, je dis rien. Hein? Je pense que c'est la pire phrase.
1: C'est l'avantage de collaborer avec la gang des grandes fêtes, TELUS.
0: Et voilà, fait que soyez à l'affût.
1: Oui.
0: Peut-être que maintenant, on aura d'autres à vous donner. Sinon, ben, vous savez quoi faire, allez les acheter. Hein, c'est pas compliqué. sinon, dans les trucs que vous allez retrouver, que vous avez peut-être raté un peu plus tôt ce matin dans nos 100 000 matins, rendez-vous sur les sites web de O98.7, 95.3 et 99.1.ca pour notre section en rattrapage. Entre autres, le hantavirus. Faut-tu partir en peur avec ça? Non, mais quand même. Hein, on a été chaudés un petit peu en 2020. Souvenez-vous de ce qui s'est passé. En tout cas, on en a jasé ce matin. On a également parlé du match numéro 2 de la série Canadien Sabre ce soir, 19h à Buffalo, avec notre gamer du vendredi, Monsieur Sylvain Caron, qui était avec nous autres pour mettre la table pour ce match-là. Puis également, de ces petits plaisirs que vous vous payez une fois de temps en temps pour vous gâter, parce qu'il faut bien se gâter dans la vie une fois de temps en temps. Alors ça, bien d'autres affaires sur notre site web. Hey, passez donc une Moses de belle fin de semaine. Il y a beaucoup d'activités à faire aux quatre coins de la région. Profitez-en. Je veux souhaiter également à l'avance une belle journée de fête des mères à toutes les mamans. À l'écoute de haut, bonne fête des mères, Stéphanie.
1: T'es bien fin. Puis
0: laisse-toi gâter, tabarnouche.
1: Oui, parce que c'est pas toujours... c'est pas long walk in the park être maman. Même chose pour être papa, là.
0: Oui, oui, c'est ça, mais...
1: Puis, tu sais, c'est comme la journée de la femme. Ça devrait être tout le temps la journée des mamans ou des papas. Là.
0: Alors, profitez-en. Oui. Et je vous souhaite de passer un excellent vendredi, une très belle fin de semaine. Vous restez là parce que c'est le meilleur de la musique avec Stéphanie Gagné qui vous accompagne cet avant-midi avant l'arrivée des grands bazous de Richard Z sur le coup de midi. Hey, on se retrouve lundi 6h pour votre réveil. Bye bye!

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3: Vendredi, la petite dernière de la semaine. On l'aime, celle-là. Et surtout à l'aube d'un beau gros week-end de la fête des mères, où il y aura des brunchs à l'horaire, des fleurs, du chocolat, des cartes avec des bricolages, puis des colliers en macaroni de nos enfants qui vont être aussi à l'honneur. Mon nom est Stéphanie Gagné. C'est encore une fois un honneur et un bonheur de vous accompagner avec le meilleur de la musique en avant-midi jusqu'à midi. On va vous parler de ces hits de Michael Jackson qui redeviennent de plus en plus populaires. Buzz auprès des ados qu'on appelle le Senior Assassin, et on floche de pas mal plus depuis le début des séries avec le Canadien de Montréal. Puis sinon, en musique, The Black Keys, Luke Combs, Vincent Vallière, juste pour la prochaine heure. Et voici le premier succès radio de Coldplay en 2000. Yellow, pour le meilleur de la musique. À haut!

critiques à propos du film Michael sur la carrière de Michael Jackson sont correctes sans plus. On précise que les portions musicales sont un peu trop longues, puis on montre pas tout, là. On montre que le beau. C'est sûr, c'est la famille, la succession de Michael Jackson qui ont produit le film. Mais eux, les fans, adorent. Sont complètement vendus. Preuve à venir dans quelques minutes, mais juste avant, j'adore ce duo américain. Git, drum, ça marche. Les gars se connaissent depuis l'âge de 8-9 ans. On aime le son garage de The Black Keys à haut. 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
1: Fallait quand même s'en attendre, mais Michael, le film d'Antoine Foucault qui a remis les chansons de Michael Jackson à l'avant-scène. Michael Jackson qui a plus que doublé son record hebdomadaire d'écoute à la demande aux États-Unis. Parce que, tu sais, écouter du Michael Jackson, ça arrive de temps en temps quand même. Se rappeler des bons souvenirs, mais là, on parle de hausse de 146%. C'est pas mal dans les records. Le film Michael qui est sorti le 24 avril dernier aux États-Unis, c'est la chanson Billie Jean qui est en tête des chansons écoutées. Elle a fait un retour à la 38e place du Billboard Hit 100. Ça aussi, c'est spectaculaire. Et son album emblématique Thriller a fait un retour dans le Billboard 200 en prenant la 7e place. Ah, c'était sûr que ça allait être payant, ce film-là. Oui, pour la famille, encore la succession qui fait l'argent avec le box-office, mais aussi avec tous les produits dérivés autour et la musique. Goo Goo Dolls, Iris, à venir, avec le meilleur de la musique à haut.
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autre saison des festivals qui va être bien remplie pour le chanteur Éric Lapointe. On le verra, entre autres, au Gib Fest de Sorel-Tracy, au Régate de Valleyfield, au Grand Poutine Fest de Granby et aussi dans le cadre des grandes fêtes TELUS pour une xième fois à Rimouski. On l'écoute avec sa reprise de plume. Bob Épine, Éric Lapointe.

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6: Bonjour, ici Christophe Moquin pour vos nouvelles. Le 6 mai dernier, les policiers du poste de la MRC de la Haute-Gaspésie ont procédé à une perquisition en matière de stupéfiants dans une résidence située sur la 4e rue Ouest à Saint-Andémont. Ils ont notamment saisi une certaine quantité de cannabis, de cocaïne ainsi que de comprimés à identifier, plus de 4500 cigarettes de contrebande, plus de 8000 $ en argent comptant et 3 armes détenues illégalement. Un homme de 71 ans a été arrêté sur place. Après avoir rencontré les enquêteurs, il a été libéré en attendant la suite des procédures judiciaires. Depuis mercredi, la ville de Matane procède à des visites d'évaluation foncière sur le territoire pour une durée de 2 semaines. Francisca Thibault est mandatée par la ville. Elle représente la firme Servitech et effectue ses visites du lundi au vendredi inclusivement. C'est ce qui complète vos nouvelles. 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

Un match des séries contre les Sabres de Buffalo à vendredi soir, c'est dangereux. Ça peut virer en gros party, surtout si le Canadien gagne. Mais il y a aussi d'autres tendances qui sont observées en lien avec les séries. Je vous présente ça dans quelques minutes, puis ça n'a rien à voir avec la popularité dans les restos. Non, rien à voir avec ça. Et juste avant, musique, New Radicals à haut. 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

Nouvelle qui nous a tous fait sourire ce matin dans le Journal de Québec, où on nous parle de la fièvre des séries qui se fait ressentir jusque dans les salles de bain des Québécois, puisque des villes ont observé des pics de consommation d'eau potable pendant les entractes et les fins de match du Canadien de Montréal. Par exemple, à la ville de Laval, on a constaté que la consommation d'eau des citoyens a grimpé entre les périodes, puis à la fin du 7e match contre le Lightning de Tampa Bay le 3 mai dernier. Un graphique qui a été publié sur les réseaux sociaux. Donc, 155 000 litres d'eau consommés pendant le match, 178 000 litres d'eau pendant le premier entracte et jusqu'à 180 000 au deuxième entracte. On voit aussi une hausse avant la mise au jeu initiale, c'est-à-dire qu'on est allé le temps de se vider la vessie juste avant que le match commence. À la ville de Longueuil, on a observé exactement la même tendance et ça doit être comme ça aux quatre coins du Québec. Moi, on ne pourrait pas faire partie des statistiques. Non, j'ai un puits à l'eau dans ma cour, fait que je gère ma propre consommation. Red Hot Chili Peppers à venir avec le meilleur de la musique à eau.

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sport des Canadiens. Année pour les Canadiens. Le 23e de l'histoire. Et ils battent un record du sport professionnel. Ils battent le record des Yankees de New York. Go, let's go! C'est

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1: Oui, c'est vrai que ça se passe demain au Colisée Béton Provincial à partir de 18h30, le souper au homard de la fête des mères du Club Lyon. Mais il y a aussi autre rendez-vous culinaire avec le brunch des voisins de Saint-Adelme. C'est un événement toujours bien festif au centre municipal, parfait pour un brunch de la fête des mères à partir de 9h jusqu'à midi. Il y a tous les détails qui sont proposés sur le site de la ville de Matane. Vous allez dans la section « Quoi faire à Matane » puis là... vous allez avoir l'embarras du choix. 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
5: Bonjour, ici Christophe Moquin pour vos nouvelles. Le 6 mai dernier, les policiers du poste de la MRC de la Haute-Gaspésie ont procédé à une perquisition en matière de stupéfiants dans une résidence située sur la 4e rue Ouest à Saint-Andémont. Ils ont notamment saisi une certaine quantité de cannabis, de cocaïne ainsi que de comprimés à identifier, plus de 4500 cigarettes de contrebande, plus de 8000$ en argent comptant et 3 armes détenues illégalement. Un homme de 71 ans a été arrêté sur place. Après avoir rencontré les enquêteurs, il a été libéré en attendant la suite des procédures judiciaires. Depuis mercredi, la ville de Matane procède à des visites d'évaluation foncière sur le territoire pour une durée de 2 semaines. Francisca Thibault est mandatée par la ville. Elle représente la firme Servitech et effectue ses visites du lundi au vendredi inclusivement. C'est ce qui complète vos nouvelles. 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

vos plans pour la fin de semaine? C'est sûr qu'il y a sûrement quelque chose pour s'occuper de maman avec des rassemblements en famille, brunch, des petits cadeaux que les enfants ont fait à l'école pour la fête des mères. Mais on vous souhaite un beau week-end et on vous souhaite un bon vendredi bien branché à haut pour le meilleur de la musique. Stéphanie Gagné avec vous encore jusqu'à midi et voici Bastille.

0: de chance.
1: C'est drôle, j'étais dans l'auto hier avec ma fille, puis elle me posait la question. Toi, un jour, maman, tu vas-tu être passé date? Tu vas-tu comme pas suivre toutes les affaires qui se passent sur Internet? Puis quand je vais te parler de ça, tu connaîtras rien. Ben, ça se peut très, très bien, mais je vous jure que je fais des efforts pour être à l'affût de tout ce qui se passe. Et pour vous informer par la bande, je vous présente cette tendance qui gagne les finissants du secondaire, le senior assassin. Ça se passe aussi au Québec, mais partout, aux États-Unis particulièrement. Juste avant, voici les trois accords.

0: Ça fait drôle de voir des finissants. Secondaire 5 qui se promènent dans les cours d'école avec un fusil à l'eau, là, mais je dirais même une mitraillette tellement c'est gros, puis avec des lunettes de piscine. Mais tout ça, c'est pour suivre la tendance qui gagne les finissants du secondaire, le Senior Assassin. C'est un jeu qui a été popularisé aux États-Unis, qui a traversé la frontière jusqu'au Québec, puis qui circule énormément sur les réseaux sociaux. C'est des jeunes qui tentent ces temps-ci, surtout qu'il fait un peu plus beau, d'atteindre leur cible en équipe pour éliminer et remporter la partie avec un fusil à l'eau. C'est sûr que ça fait des journées un peu trempées à l'école, mais les gens sont tellement prêts qu'ils arrivent avec des imperméables. Bon, il y a quand même certains profs qui sont plus ou moins d'accord avec ce genre d'activité. Même chose pour des services de police de quelques villes au Québec qui ont décidé de se mêler à tout ça. Mais bon, ça circule énormément. Et peut-être que vous le vivez à la maison, que vous allez en entendre parler bientôt. Vous êtes à haut pour le meilleur de la musique. Coldplay, à venir.
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Je sais que pour plusieurs, ceux qui travaillent sur la route particulièrement, on est comme votre collègue de travail. Ouais, votre helper en musique avec le meilleur de la musique. Ah oh, voici Blue Ridge Band.

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1: C'est un beau week-end qui démarre pour plusieurs dans quelques minutes à peine. Il y en a que le vendredi, ça finit à midi. Ben, c'est la même chose pour moi. C'est là que ça commence mon week-end de fête des mères. Merci d'avoir été là à tous les matins cette semaine. Stéphanie Gagné qui vous souhaite une belle journée, un bon week-end, bonne fête des mamans. À toutes les mamans, à celles qui souhaitent devenir maman et à celles qui ont été maman puis qui ont vécu des grands défis. Ah ouais, ça compte. Ça fait partie, vous faites partie de la gang, ça, je vous le jure. Et, ben, on se dit à lundi. Ciao!
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5: Bonjour, ici Christophe Moquin pour vos nouvelles. Le 6 mai dernier, les policiers du poste de la MRC de la Haute-Gaspésie ont procédé à une perquisition en matière de stupéfiants dans une résidence située sur la 4e rue Ouest à Saint-Andémont. Ils ont notamment saisi une certaine quantité de cannabis, de cocaïne ainsi que de comprimés à identifier, plus de 4 500 cigarettes de contrebande, plus de 8 000$ en argent comptant et 3 armes détenues illégalement. Un homme de 71 ans a été arrêté sur place. Après avoir rencontré les enquêteurs, il a été libéré en attendant la suite des procédures judiciaires. Depuis mercredi, la ville de Matane procède à des visites d'évaluation foncière sur le territoire pour une durée de 2 semaines. Francisca Thibault est mandatée par la ville. Elle représente la firme Servitech et effectue ses visites du lundi au vendredi inclusivement. C'est ce qui complète vos nouvelles. 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
2: Ben, salut tout le monde, c'est Richard Zetsirois. Très heureux de vous amener en musique vers un beau week-end avec ce show radio qui s'appelle Les Grands Bazous. Merci Sylvain Caron de ta présence.
3: Hey, c'est rare que tu... Au lieu de me saluer, il me remercie déjà. Ça veut dire que je peux m'en aller?
2: Non, ben après le show, non, j'ai besoin de toi pour peser les pitons.
3: Okay, okay, c'est vrai, c'est vrai.
2: Hey, le Canadien joue ce soir contre Buffalo, ce sera pas facile.
3: Non, match numéro 2. Est-ce que le Canadien va apporter les ajustements nécessaires? On aura les réponses ce soir.
2: Celui qui s'en vient doit avoir plusieurs certificats de naissance ou des passeports différents parce qu'il s'est appelé Johnny Cougar. John Cougar, John Cougar Mellencamp et maintenant John Mellencamp. On écoute avec son grand classique Jack and Diane, le meilleur de la musique. C'est toujours ici à Oh!

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1: Ben, le hit marquant du jour appartient à la formation Aerosmith en ce 8 mai. Je parle du 8 mai 1993. L'album le plus vendu aux États-Unis, c'est Get a Grip du groupe Aerosmith.
2: Très
1: c'est comme
2: bon.
1: C'est comme un best-of, cet album-là. Oui. Il y a Crazy, il y a Crying, il y a Living on the Edge, des chansons ou un album qui avait remporté des prix aux Grammy Awards cette année-là. Et on va écouter, nous, de cet album, oui, Get a Grip, Living on the Edge, le meilleur de la musique. C'est toujours ici, à haut.
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0: Ben ici, c'est toujours le meilleur de la musique sur le réseau Arsenal Media, le plus grand radio-diffuseur au Québec. On a un quart d'heure non-stop devant nous avec, entre autres, Def Leppard, Oasis. Ça va commencer avec Guns N' Roses, une pièce qui s'appelle November Rain. Et ben, ça se retrouve sur l'album Use Your Illusion 1, qui sort en 1992. Et semble-t-il que ça se place pour
1: Guns N' Roses. Oui, non, sérieusement, tu en avais parlé un petit peu il y a quelques temps. C'est que, bon, Axl Rose est en voix. Il n'y a pas trop de chicanes dans le groupe. Les premiers spectacles présentés ont été vraiment bien encensés avec plusieurs succès qui s'enchaînent l'un après l'autre. Donc, ça va bien.
0: Ils ont arrêté de se battre entre eux.
1: Oui.
0: Puis je pense qu'Axl Rose n'a plus le physique pour se pogner avec des gardiens de sécurité dans les bars de danseuses. Il est plus calme. Guns N' Roses, ça s'en vient dans un instant au meilleur de la musique.
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1: Ben, il y a eu Joan Jett avec I Love Rock and Roll et Sylvain Caron, je te considère comme monsieur optimiste. T'es toujours positif.
2: Ça faire attention, Richard. Là,
1: ben, rassure-moi sur les Canadiens.
2: Le Canadien devra corriger pas mal de choses. Puis resserrer sa défensive parce que vous en êtes aperçu au match numéro 1. Les gros défenseurs et attaquants, les Sabres de Buffalo, pas de dentelle. On rentre dans zone, on cache la vue du gardien, on score des buts. Donc, va falloir que ça change, sinon, la série pourrait être plus courte que je pensais.
1: Ah oui, ben oui, ben oui.
2: J'avais choisi le Canadien en 7, moi.
1: Ah non,
2: si tout allait bien.
1: Ça prend une victoire ce soir. Faut pas que ça revienne en cauchemar, cette histoire-là.
2: Ah ben oui, hein.
1: Voici Robert Charlebois avec Cauchemar, justement. Le meilleur de la musique, c'est toujours ici à Oh!
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1: Ben, j'espère que les boys vont être fiers ce soir à Buffalo.
2: Ouais, bon, on verra ça, puis ce sera à surveiller. D'ailleurs, autre match, j'ai pas eu le temps d'en parler tantôt, là, avant de conclure, Richard. Hein, on va surveiller aussi le match entre les Golden Knights de Las Vegas face aux Ducks d'Anaheim, un peu plus serré dans la série à date, une partie de chaque côté.
1: Hey, merci Sylvain Caron. Nous, on se retrouve dimanche matin, 9h.
2: Yeah!
1: Et la semaine prochaine, de midi à
2: 13h. Bonne fin de semaine!
1: Hey, ben, toi aussi, je vous suggère de rester à l'écoute des stations hautes du réseau Arsenal Media parce qu'ici, c'est toujours le meilleur de la musique. Bon week-end! Salut tout le monde! Bye!
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13: Bonjour, ici Christophe Moquin pour vos nouvelles. Le 6 mai dernier, les policiers du poste de la MRC de la Haute-Gaspésie ont procédé à une perquisition en matière de stupéfiants dans une résidence située sur la...
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13: Bonjour, ici Christophe Moquin pour vos nouvelles. Le 6 mai dernier, les policiers du poste de la MRC de la Haute-Gaspésie ont procédé à une perquisition en matière de stupéfiants dans une résidence située sur la 4e rue Ouest à Saint-Andémont. Ils ont notamment saisi une certaine quantité de cannabis, de cocaïne ainsi que de comprimés à identifier, plus de 4 500 cigarettes de contrebande, plus de 8 000 $ en argent comptant et 3 armes détenues illégalement. Un homme de 71 ans a été arrêté sur place. Après avoir rencontré les enquêteurs, il a été libéré en attendant la suite des procédures judiciaires. Depuis mercredi, la ville de Matane procède à des visites d'évaluation foncière sur le territoire pour une durée de 2 semaines. Francisca Thibault est mandatée par la ville. Elle représente la firme Servitech et effectue ses visites du lundi au vendredi inclusivement. C'est ce qui complète vos nouvelles. 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
2: Hello, hello, bon vendredi, dernière de la semaine, 8 mai. Olivier Poitras qui vous accompagne en cette dernière journée de la semaine. Journée de match pour le Canadien de Montréal. Match numéro 2, Canadien Sabre ce soir. Et on pense ça, nous, on va être ensemble jusqu'à 19 parce que le party rock un peu plus tard aujourd'hui. Pour l'instant, ce qu'on s'offre en musique, ce qui s'en vient, Mumford & Son dans les prochaines. Of Monster and Men s'amène et tout de suite, c'est Matt Mason avec Downstairs. Je vous souhaite un excellent vendredi.

Déjà vendredi, quels sont vos plans pour le week-end? De quelle façon vous allez en profiter? Est-ce que vous sortez en fin de semaine? Est-ce que vous restez à la maison? Est-ce que vous pensez travailler sur le terrain, peut-être? Partir de la piscine, qui sait? Tout de suite, c'est la musique de Mumford & Sons avec Osier. Voici Rubber Band Man. Bon vendredi sur les ondes de haut.

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1: Ben vous le savez, hein, l'une des bonnes façons de retrouver ce que vous avez peut-être manqué au courant des derniers jours, dernières semaines, que ce soit des chroniques radio, que ce soit des entrevues, que ce soit certains moments dans vos 100 000 matins ou encore dans le trafic, dans le retour à la maison, vous avez notre site web qui est une bonne façon d'aller rattraper tout ça. Vous avez la section rattrapage et aussi, vous avez l'option de pouvoir nous écouter en direct. Partout que vous soyez, que ce soit sur votre téléphone, votre ordinateur, que ce soit sur votre téléviseur intelligent, votre appareil intelligent. Ah, toutes les façons sont bonnes. Dans les prochaines minutes, la musique de Måneskin, ça s'en vient avec Supermodel. Un gros merci d'être branché à haut.

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Il y a beaucoup de gens qui sont branchés devant leur téléviseur ce soir à compter de 19h. Vous savez pourquoi, on en reparle dans les prochaines. Match numéro 2 de la série Canadien Sabre. Pour l'instant, voici Patrice Michaud. 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

Ce soir, c'est le match numéro 2 de la série Canadiens-Sabres. Les Sabres qui mènent cette série-là 1-0. Et je pense que le Canadien aura besoin d'ajustements pour le match de ce soir. Hâte de voir aussi quel genre de formation Martin Saint-Louis va employer. Est-ce qu'on va utiliser les mêmes joueurs que lors du match de mercredi? Ou est-ce qu'on pourrait peut-être voir un retour de Brendan Gallagher, de Jaden Struble, peut-être aussi Oliver Kapanen qui pourrait essayer de relancer Ivan Demidov? Ce serait intéressant de voir. Canadien Sabre, 19h ce soir du côté de Buffalo. Dans les prochaines, la musique de Youngblood avec Zombie, ça s'en vient. Je vous souhaite un excellent vendredi.

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6: Bonjour, ici Christophe Moquin pour vos nouvelles. Le 6 mai dernier, les policiers du poste de la MRC de la Haute-Gaspésie ont procédé à une perquisition en matière de stupéfiants dans une résidence située sur la 4e rue Ouest à Saint-Andémont. Ils ont notamment saisi une certaine quantité de cannabis, de cocaïne ainsi que de comprimés à identifier, plus de 4 500 cigarettes de contrebande, plus de 8 000 $ en argent comptant et 3 armes détenues illégalement. Un homme de 71 ans a été arrêté sur place. Après avoir rencontré les enquêteurs, il a été libéré en attendant la suite des procédures judiciaires. Depuis mercredi, la ville de Matane procède à des visites d'évaluation foncière sur le territoire pour une durée de 2 semaines. Francisca Thibault est mandatée par la ville. Elle représente la firme Servitech et effectue ses visites du lundi au vendredi inclusivement. C'est ce qui complète vos nouvelles. 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

le 23e de l'histoire, et ils battent un record du sport professionnel. Ils battent le record des Yankees de New York. Go, let's go!

Eh bien, vous l'avez entendu, hein? C'est ici même que vous pouvez entendre cette chanson de David Jalbert, la Coupe Stanley version 2.0. Tout de suite, ce qui s'en vient, la musique de Kane Brown avec Two Pair. On est ensemble jusqu'à 19h. Je vous souhaite un bon vendredi sur nos ondes.

0: j'ai commencé à regarder un peu qu'est-ce que je pourrais bien faire cet été avec la famille, avec les amis. Et j'ai commencé à regarder aussi la location du chalet. Je vais vous donner une affaire. On est quoi? On est le 8 mai aujourd'hui. Et déjà, si vous cherchez à louer un chalet, cherchez à louer une occupation pour l'été, ça commence à se faire rare. Les gens qui se prennent vraiment d'avance et qui font bien, évidemment, parce que si tu te prends trop tard, il reste plus rien. Et c'est pas mal. Pas qu'il reste plus rien. Non, il reste encore des endroits quand même assez intéressants. Mais les choix sont limités. Je vais juste vous dire ça comme ça. Si vous pensez louer un endroit cet été, vous pensez partir en vacances, en chalet, peu importe, pensez-y d'avance. Dans les prochaines, la musique de Simple Plan, I'm Just a Kid, ça s'en vient.
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Je vais prendre le temps de vous saluer tous autant que vous êtes, peu importe de quelle façon vous êtes branchés, que ce soit via votre téléphone intelligent, que ce soit dans votre véhicule ou que ce soit sur votre appareil intelligent aussi. Un gros merci d'être branché sur les ondes de haut. On poursuit ça avec Kevin Parent et Boomerang. Bon vendredi chez nous.

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1: Ben aujourd'hui, c'est le malheureux anniversaire du décès d'une légende. Gilles Villeneuve, qui est décédé le 8 mai 1982 sur la piste de Zolder. Et on a annoncé d'ailleurs aussi cette semaine son film sur l'histoire de Gilles Villeneuve qui sera disponible partout au Québec dans les salles de cinéma à compter du 11 novembre. Et ça, ça va attirer beaucoup, beaucoup de monde certainement. Dans les prochaines, la musique de Sunbur avec Back to Friends. Restez là, ça s'en vient.
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6: Bonjour, ici Christophe Moquin pour vos nouvelles. Le 6 mai dernier, les policiers du poste de la MRC de la Haute-Gaspésie ont procédé à une perquisition en matière de stupéfiants dans une résidence située sur la 4e rue Ouest à Saint-Anne-des-Monts. Ils ont notamment saisi une certaine quantité de cannabis, de cocaïne ainsi que de comprimés à identifier, plus de 4500 cigarettes de contrebande, plus de 8000$ en argent comptant et 3 armes détenues illégalement. Un homme de 71 ans a été arrêté sur place. Après avoir rencontré les enquêteurs, il a été libéré en attendant la suite des procédures judiciaires. Depuis mercredi, la ville de Matane procède à des visites d'évaluation foncière sur le territoire pour une durée de 2 semaines. Francisca Thibault est mandatée par la ville. Elle représente la firme Servitech et effectue ses visites du lundi au vendredi inclusivement. C'est ce qui complète vos nouvelles. 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

Ben, si vous avez envie de vous donner un petit avant-goût de l'été, la prochaine est pour vous. Un petit beat reggae un peu, hein? Avec Sublime et Santeria, c'est ce qu'on s'offre. Retour en 1996. Un gros merci d'être branché sur nos ondes. 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

Ben, c'est le temps des festivals, le temps des spectacles. Il y a beaucoup de gens qui vont se promener un peu partout à travers la province pour courailler les shows de musique au courant des prochaines semaines, des prochains mois. Et d'ailleurs, il y en a un qui s'en vient à Montréal les 29 et 30 mai prochains. Beaucoup de gens d'un peu partout à travers la province aussi qui vont se déplacer du côté du parc Jean-Drapeau vendredi et samedi les 29 et 30 mai prochains pour aller voir l'excellent Lou Combs qui sera du côté du parc Jean-Drapeau. Et je dis ça comme ça, il reste encore quelques billets. On va falloir faire vite parce qu'il n'en reste pas beaucoup. D'ailleurs, Lou Combs s'amène, lui, dans les prochaines minutes avec un succès de 2025. Back in the Saddle, c'est ce qui s'en vient. Vous aurez également la musique de Tame Impala et ses nouveautés Dracula. Tout ça et bien plus, je vous souhaite un bon vendredi.

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1: Oh. Eh bien, on va poursuivre ça ensemble, nous, dans les prochaines minutes. Pourquoi? Mais c'est parce qu'à compter de 16h, c'est le Party Rock qui s'installe. Et on va pouvoir finir l'après-midi ensemble et débuter la soirée également ensemble, vous et moi, accompagnés de, pourquoi pas, l'apéro, ça vous tente? Dans les prochaines, d'ailleurs, il y aura les plus gros classiques rock des années 80, 90, 2000 jusqu'à aujourd'hui. Restez là, ça s'en vient.

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7: Bonne fin de journée, ici Christophe Moquin pour vos nouvelles. Le nouveau complexe aquatique des Jardins a eu sa pelletée de terre officielle aujourd'hui. Cette étape symbolique marque le début des travaux du complexe aquatique des Jardins grâce au programme d'aide financière aux infrastructures récréatives, sportives et de plein air, confirmé en 2024, une aide financière de 19 millions de dollars. Écoutons Eddie Métivier, maire de Matane.
8: C'est vraiment important pour notre population. On parle d'attractivité à la fois Matane, qui est en essor économique actuellement, pour nos entreprises, notre population, pour de saines habitudes de vie, également au niveau compétitif avec notre club Nautilus, qui est important chez nous, mais également à deux pas de notre cégep de Matane, qui aide également à son attractivité. C'est un projet gagnant pour toute la population, pour nos entreprises, qui va nous lancer vraiment, qui continue notre élan vers la croissance de Matane pour de nombreuses années.
7: Écoutons maintenant Pascal Bérubé, député de Matane-Matapédia.
9: C'est une de mes plus grandes fiertés du dernier mandat. Imaginez un complexe aquatique flambant neuf avec un entrepreneur local qui fait travailler les gens d'ici, une vitrine qui va rendre Matane encore plus attractive et qui va rendre ses citoyens encore plus intéressés par les sports de baignade. C'est une des plus belles journées pour un député.
7: Le contrat de 30 millions de dollars est accordé à Habitat Construction du groupe Rio, une entreprise de Matane. La fin des travaux devrait être vers l'automne 2027. Depuis mercredi, la ville de Matane procède à des visites d'évaluation foncière sur le territoire pour une durée de 2 semaines. Francisca Thibault est mandatée par la ville. Elle représente la firme Servitec et effectue ses visites du lundi au vendredi inclusivement. C'est ce qui complète vos nouvelles. 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
3: Et on reprend ça, oui, bon vendredi. Un gros merci d'être branché sur les ondes de haut. Olivier Poitras qui vous retrouve dans le Party Rock. Le Party haut de ce vendredi 8 mai. Peu importe d'où vous êtes branché, c'est un plaisir de vous savoir là. Avec, bien sûr, les plus gros classiques rock des années 80, 90, 2000 jusqu'à aujourd'hui. D'ailleurs, dans les prochaines minutes, Tower of the Dead Man, ça s'en vient. Blink-182 avec All the Small Things. Kings of Leon aussi. U2, Green Day, Manskin, tout ça et bien plus. Je vous souhaite un bon vendredi.

sphères de la musique. Et bien sûr, le Québec n'y échappe pas. Avec la magnifique voix de Marjo et son band Corbeau. Retour en 1981. Je lâche pas! Bon vendredi à Oh!

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1: Ce qui est bien animé un show de party, c'est qu'on peut vous sortir les plus grosses tunes et commencer la fin de semaine en force. En ce vendredi, quels sont vos plans pour le week-end? Il y en a qui vont peut-être défraîchir la cour un peu, il y en a qui vont partir à la piscine, il y en a qui vont passer le week-end à l'extérieur simplement pour profiter. Ben, faites-le. L'année prochaine, on aura la musique des White Stripes, ça s'en vient, les Red Hot Chili Peppers, les ZZ Top, Nirvana, Smash Mouth et bien sûr la musique de Metallica avec Enter Sandman.
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1: Il y a plusieurs personnes que j'entends parler du film Michael, film sur Michael Jackson qui est sorti au courant des dernières semaines. Et ben moi, je l'ai pas vu encore. Évidemment, ça semble être un film à la hauteur des attentes. La critique était pas super excellente, c'est dit en passant, mais les gens qui l'ont vu ont adoré. D'ailleurs, si ça vous intéresse, c'est encore en salle et ça le sera encore pendant un certain temps. Dans les prochaines, la musique de Jet, Are You Gonna Be My Girl, ça s'en vient.
2: Dans un instant.

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6: Bonne fin de journée, ici Christophe Moquin pour vos nouvelles. Le nouveau complexe aquatique des Jardins a eu sa pelletée de terre officielle aujourd'hui. Cette étape symbolique marque le début des travaux du complexe aquatique des Jardins grâce au programme d'aide financière aux infrastructures récréatives, sportives et de plein air, confirmé en 2024, une aide financière de 19 millions de dollars. Écoutons Eddy Métivier, maire de Matane.
7: C'est vraiment important pour notre population. On parle d'attractivité à la fois Matane, qui est en essor économique actuellement, pour nos entreprises, notre population, pour de saines habitudes de vie, et également au niveau compétitif avec notre club Nautilus, qui est important chez nous, mais également à deux pas de notre cégep de Matane, qui aide également à son attractivité. C'est un projet gagnant pour toute la population, pour nos entreprises, qui va nous lancer vraiment, qui continue notre élan vers la croissance de Matane pour de nombreuses années, là.
6: Écoutons maintenant Pascal Bérubé, député de Matane-Matapédia.
8: C'est une de mes plus grandes fiertés du dernier mandat. Imaginez un complexe aquatique flambant neuf avec un entrepreneur local qui fait travailler les gens d'ici, une vitrine là, qui va rendre Matane encore plus attractive et qui va rendre ses citoyens encore plus intéressés par les sports de baignade. C'est une des plus belles journées pour un député.
6: Le contrat de 30 millions de dollars est accordé à Habitat Construction du groupe Rio, une entreprise de Matane. La fin des travaux devrait être vers l'automne 2027. Depuis mercredi, la ville de Matane procède à des visites d'évaluation foncière sur le territoire pour une durée de 2 semaines. Francisca Thibault est mandatée par la ville. Elle représente la firme Servitech et effectue ses visites du lundi au vendredi inclusivement. C'est ce qui complète vos nouvelles. 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

Ben, les fans de hockey seront assis devant leur téléviseur ce soir à compter de 19h. Évidemment, on va parler de la série Canadiens Sabres dans les prochaines. Pour l'instant, ce qui s'en vient, Imagine Dragons dans les prochaines. À l'instant, Zébulon avec Marie-Louise au... 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
1: Ouais, match numéro 2 de la série Canadien Sabre. Les Sabres qui mènent cette série-là 1-0. On s'attendait pas à une série facile et ça le sera pas. Mais ma prédiction pour le match de ce soir, le Canadien de Montréal va l'emporter, va sortir encore plus fort qu'ils l'ont fait mercredi, ça va de soi évidemment. Est-ce qu'il y aura des changements à la formation? Ça serait intéressant à voir. Autour de Brendan Gallagher, Oliver Kapanen, Jaden Sprebel, qui sera là? À suivre. Dans les prochaines, Blur avec Song 2, ça s'en vient.

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8: Bonsoir, ici Christophe Moquin pour vos nouvelles. Le 6 mai dernier, les policiers du poste de la MRC de la Haute-Gaspésie ont procédé à une perquisition en matière de stupéfiants dans une résidence située sur la 4e rue Ouest à Saint-Anne-des-Monts. Ils ont notamment saisi une certaine quantité de cannabis, de cocaïne ainsi que de comprimés à identifier, plus de 4500 cigarettes de contrebande, plus de 8000 $ en argent comptant et 3 armes détenues illégalement. Un homme de 71 ans a été arrêté sur place. Après avoir rencontré les enquêteurs, il a été libéré en attendant la suite des procédures judiciaires. Depuis mercredi, la ville de Matane procède à des visites d'évaluation foncière sur le territoire pour une durée de 2 semaines. Francisca Thibault est mandatée par la ville. Elle représente la firme Servitech et effectue ses visites du lundi au vendredi inclusivement. C'est ce qui complète vos nouvelles. 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

Et la voix de Brian Johnson qui faisait son apparition sur cet album avec un tout nouveau chanteur AC/DC qui sortait Back in Black en 1980. Ça a été un succès instantané et l'un des albums les plus vendus de l'histoire. Voici You Shook Me All Night Long.

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1: 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Nous, dans les prochaines, en voilà un classique, Midnight Oil, Beds Are Burning, ça s'en vient.
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0: Ah ben, c'est un énorme plaisir de passer ces heures-là en votre compagnie. Et on aura le bonheur de se retrouver demain à compter de 16h dans le Party Rock. V'là une chanson qui vous amène vers la saison estivale. Ça s'en vient. Dans un petit peu plus d'un mois, les frères à cheval avec l'été. On se parle demain. Salut!
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1: Bonsoir, ici Christophe Moquin pour vos nouvelles. Le 6 mai dernier, les policiers du poste de la MRC de la Haute-Gaspésie ont procédé à une perquisition en matière de stupéfiants dans une résidence située sur la 4e rue Ouest à Saint-Andémont. Ils ont notamment saisi une certaine quantité de cannabis, de cocaïne ainsi que de comprimés à identifier, plus de 4500 cigarettes de contrebande, plus de 8000 $ en argent comptant et 3 armes détenues illégalement. Un homme de 71 ans a été arrêté sur place. Après avoir rencontré les enquêteurs, il a été libéré en attendant la suite des procédures judiciaires. Depuis mercredi, la ville de Matane procède à des visites d'évaluation foncière sur le territoire pour une durée de 2 semaines. Francisca Thibault est mandatée par la ville. Elle représente la firme Servitec et effectue ses visites du lundi au vendredi inclusivement. C'est ce qui complète vos nouvelles. 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
1: Oh, que je souhaite une excellente fête des mères d'avance, parce que c'est ce dimanche, hein, la gang, la fête des mères. À toutes celles qui nous écoutent présentement, vous êtes des machines. On vous adore. Sans vous, il y aurait absolument rien. Il y aurait pas d'humain. Tout court, ça prend des mères pour faire un monde. Et si jamais vous manquez d'inspiration, justement, pour offrir un petit cadeau à vos mamans, ce samedi, ça c'est demain, 18h, il y a un gros souper homard de la fête des mères du club Lyon de Matane. C'est 80$, grosse soirée, gros repas et évidemment, vous allez sortir de là bien rempli. Et en plus de ça, soirée d'ensemble tout de suite après, animée par Soul Project. Si jamais ça vous tente, il faut faire ça maintenant pour réserver parce qu'il est peut-être déjà trop tard, tellement il y a de monde qui sont intéressés. Allez voir ça excessivement rapidement, sinon vous allez passer à côté.

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